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0: Bon sang, mais c'est bien sûr. C'est les chiottes qui étaient piégées.
1: Non, ça me paraît peu probable.
0: Pourquoi?
1: Réfléchis une seconde, fiston. La cuvette est intacte, le réservoir d'eau est intact, les murs sont intacts. Enfin, à part quelques taches de sang, quoi. Tout est intact. L'explosion a lieu sur lui.
2: Je dirais même en lui.

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1: Voilà pour le moment, mais laissez votre message et je vous rappellerai plus tard.
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7: Salut à tous, c'est Hugo, vous êtes bien sur Radio Campus Montpellier et on se retrouve aujourd'hui pour l'agenda culturel de la semaine. On commence tout de suite. Dimanche, pour remplir les stocks et pouvoir les approvisionner toute l'année, de nombreuses banques alimentaires organisent une deuxième collecte annuelle au printemps. Les bénévoles seront présents sur 1, 2 ou 3 jours suivant les magasins, les vendredis 5, samedi 6 et dimanche 7 juin midi, aux portes d'environ 80 magasins du département. Hypermarché, supermarché, supérette et petite épicerie de village. Enfin, c'est le dernier jour du Fest Autisme. Le Fest Autisme, c'est un festival solidaire et inclusif pour voir le monde autrement. Proposé par l'association Lions Club Juvignac, en partenariat avec la ville de Juvignac, le festival inclusif Fest Autisme vous convie à un week-end de sensibilisation aux réalités de l'autisme. Au programme de la journée, match d'impro. Objectif, des comédiens d'improvisateurs, créer une ambiance conviviale et partager du rire avec vous. Merci à tous pour votre écoute, c'était l'agenda culturel de la semaine et nous on se retrouve la semaine prochaine.
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Auditeurs, auditrices, pour ce dernier numéro de la saison, voici donc un florilège d'extraits d'émissions que j'ai sélectionné pour vous amener à effleurer, toujours avec vos oreilles, ces moments de nature partagés avec ceux

on se sent toujours ému de parfois ce que la nature peut te donner. Voilà, peut te donner, parfois elle te fait, tu le disais tout à l'heure, on va passer peut-être près d'un sentier ou d'une clairière, il peut y avoir des chevreuils, voilà. Ému d'une image, mais je peux être ému parfois quand je suis dans une... En ville, quand je vois deux personnes qui se tiennent la main, on peut être ému, être touché par quelque chose, voilà. J'aime me nourrir parfois de certaines choses, voilà, de certaines attitudes, des choses improbables qui font que, voilà, on se dit, ben voilà, ça c'était un tout petit moment, mais aujourd'hui, voilà, il valait vraiment le coup de le vivre. Et puis si on a la chance que ce moment, il est marqueur, on s'en souvient. Souvent, quand je vais quelque part, pas toujours, mais ou à l'étranger ou autre, ben des fois, je peux retrouver un caillou par terre qui a une forme un petit peu qui me parle. Alors, je prends mon petit caillou et je le mets chez moi. Et chez moi, je le mélange avec tous mes autres cailloux que j'ai trouvés ailleurs. Alors, je me souviens plus d'où mon caillou il venait. Hein. Mais tous ces cailloux qui sont là, ben, ils font partie un peu de moi. C'est un peu mon histoire.

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creuse. Légère et profonde. Quel contraste entre ce paysage nordique totalement immaculé et les feuillus.

prise de son. Ou plutôt, ici, les prises de son sont des prises de vue. Branches des sapinières, figées par la glace. Léger redoux. Ou des petites

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0: Alors, Fabien, c'est ton légume préféré, là. On est dans la serre des poivrons.
1: Ouais.
0: C'est vrai qu'il y a une odeur.
1: T'as vu cette odeur qu'il y a? Cette odeur de poivron qu'il y a? C'est, j'adore cette plante. Elle est magnifique. Elle est élégante. Elle est belle. J'adore ce fruit. J'adore le manger. Et du coup, après, c'est une plante sensible. C'est peut-être ça qui me plaît. C'est parce que c'est une plante qui est difficile à produire l'été et qui est assez délicate, qui est assez caractérielle, qui est assez aussi victime des ravageurs. Parce que comme c'est très sucré, les pucerons l'adorent et on peut vite se faire bouffer les plantes par les pucerons. Donc du coup, il faut toujours être vigilant. Et voilà, mais avec de la vigilance, on arrive à avoir des super belles plantes. Donc les pucerons, on utilise des insectes, ouais. Par exemple. Ici, sur l'exploitation, on n'a jamais fait de traitement contre le puceron. J'ai toujours utilisé ce qu'on appelle la lutte biologique, c'est-à-dire introduire des insectes chaque semaine pour combattre les pucerons et tout. Et tu vois, là, on a une petite coccinelle. Hop, elle est là. Elle est contente. D'accord. Elle a bien mangé, elle est au repos. Et si on fait le tour de toute la serre, on peut voir plein d'insectes. Ça va être la période, là, ça va être la période de la, comme on dit, de la guerre. Où là, tous les ravageurs se font attaquer par les insectes qu'on a introduits. Et ce qui nous permet d'avoir des cultures magnifiques. Et un équilibre, voilà, entre nous et la plante aussi. Et je pense qu'elle nous le rende bien.
0: Et qu'est-ce qui t'a donné l'amour? Parce que tu en parles très bien. Qu'est-ce qui t'a donné l'amour des plantes, de la culture?
1: C'est une grande histoire, ça fait longtemps que je fais du jardin, en fait. Jardin potager, tu vois. Ça soit au début familial. Et après, en fait, quand il a fallu que je me dise qu'est-ce que j'allais faire de ma vie, quoi, projet professionnel. Et en fait, je voyais bien que ce métier-là, il était fait pour moi, quoi. Donc du coup, je suis parti de la maraîchage. D'un jardin familial de 1000 m², je suis parti sur 3 hectares, sur 30 000 m².
0: Il y a quand même une histoire de transmission.
1: Ouais.
0: On continue?
1: Ouais.
0: Ben je marche à tes côtés. On se croirait, c'est un climat tropical, hein, se croirait.
1: Ah ouais, c'est clair.
0: Hein. En plus, avec les cigales.
1: C'est clair, vu, regarde. Ouais.
0: Ah oui, alors le son du poivron. Ça c'est du poivron.
1: Je t'ai vu. C'est un poivron familial, quoi.
0: D'accord.
1: Il y en a différentes sortes, tu vois. On a des carrés, des grands carrés longs. On a des pointus aussi. Ce qu'on appelle des cornes de taureau. C'est la variété. Et là-bas, à côté, on a les petits padrones. Tu sais, les padrones qu'on utilise dans les tapas en Espagne.
0: Dans les tapas en Espagne, ouais, avec de bon, l'huile ça. D'olive.
1: Oh, ah ouais, c'est top, avec de l'huile d'olive, là. Ouais. Faudrait qu'on fasse une émission, on pourrait faire rissoler les pavrons.

0: Kellner. Nous sommes en carrément. Sous une première salle. La porte se referme. 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
1: Vous pouvez trouver ça avant ici, vous puis derrière.
0: Page 1000.

0: 30 cm de hauteur. On a une histoire formidable, une histoire géologique. C'est, on voit dessous le calcaire, au moment où la mer était là.
1: C'est ici.
0: Si la mer se retire, c'est dessous. On ne le voit pas bien, le calcaire, c'est dessous. La mer se retire, se dépose des dépôts de fer et d'alumine, c'est la bauxite.
1: Ici.
0: Voilà, alors on est donc, voilà, c'est ici. Alors on le voit, c'est une teinte blanche, rouge. On voit très bien que c'est en ligne, c'est loin stratifié. Et comme la mer s'est retirée, évidemment, la forêt, sous climat tropical, on est sous climat tropical. En réalité, ici, on est environ à la latitude de l'Afrique. On est bien, bien plus bas, avec la dérive des continents, tout est remonté. Et là, la forêt tropicale se met en place, et il y a des dépôts, donc, de cette forêt.
1: Ah ouais.
0: C'est un genre de limite du très mauvais charbon qu'on n'arrive pas à faire brûler, même avec,
1: donc,
0: avec un briquet.
1: Je peux dire, pardon de te couper,
0: Non, tu ne me coupes pas.
1: Je peux dire que ce son-là...
0: C'est les restes de la forêt.
1: Alors attendez, on va essayer de le faire entendre, donc du carbonifère. Donc c'est très ancien.
0: Oui.
1: Écoutez ce son.
0: Voilà, ça s'effrite. Et après, t'as la mer qui revient, et de nouveau, des calcaires se reposent par-dessus.
1: Incroyable.
0: Voilà. Alors là, entre ça et ça, tu as peut-être 10-15 millions de temps, d'espace-temps qui est passé. À savoir que ici, à cet endroit-là, les calcaires vont se déposer entre environ 100 millions d'années et 100 et 140 millions d'années.
1: Des millions d'années.
0: Des millions d'années.
1: Sont là.
0: Devant nos yeux.
1: Devant nos oreilles.
0: Devant nos oreilles, c'est vrai.
1: Allez,
0: c'est vrai.
1: Continuons.

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sous le soleil. 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
1: Bonjour et bienvenue dans Expositive. Écoutez voir. Expositive, c'est l'émission qui, habituellement, vous emmène à la découverte de l'univers d'une artiste à travers ses propres mots. Aujourd'hui, exceptionnellement, nous n'entendrons pas les voix des artistes, puisqu'en effet, nous allons nous intéresser à deux artistes qui exposent ensemble dans le cadre d'un festival intitulé Amitiés Indociles. Il s'agit d'une manifestation organisée par l'association Trapèze, qui tient donc le lieu où se déroule l'exposition, et l'association Grand Écran, une association de cinéphiles, qui tient déjà une séance régulière au Cinéval, cinéma de Saint-Jean-d'Angély, le premier lundi de chaque mois. Ici, depuis le 15 mai et jusqu'au 14 juin, s'entremêlent donc des programmations cinématographiques, littéraires et donc des arts visuels. Première participante à cette exposition collective, Agathe H.C. Voici comment elle présente sa pratique photographique. D'aussi loin que remontent mes souvenirs, j'ai pris des images, habitude héritée de mon grand-père dont je me souviens un appareil vissé à la main. Longtemps, j'ai été attachée à tout ce qui m'entourait et prenais mes images à hauteur humaine. J'ai longtemps photographié ce que je qualifiais de manifestation, celles dans la rue, qui militent et qui crient, qui revendiquent ou réinventent, mais celles aussi qui proposent et produisent des objets spectaculaires. J'ai alors travaillé pour plusieurs compagnies et lieux artistiques, la compagnie Sad Bag, Tour de Suite, la compagnie des Marlins, Une Peau Rouge, Diptyque Théâtre, Comca, Le Bois Midi, Zoprod, etc. Depuis toujours, je prends en photo ce que je vois. Souvent, je suis frustrée. Les projets sont venus au fil du temps pour donner un sens au temps qui passe, au monde qui m'entoure. Voici comment Agathe présente la série en particulier. J'ai commencé à coller des phrases féministes dans les rues en 2022. Ces phrases dénoncent les oppressions systémiques, des faits de société et les féminicides, destinés à être lus, partagés, puis rapidement arrachés ou déchirés par le vent ou les passants. Très vite, j'ai pris mon appareil photo pour documenter ces moments. Si le collectif souhaitait avoir une trace des phrases collées dans les rues, c'était la présence des corps dans l'espace public que j'ai voulu capter. Ce qui m'a fasciné, c'est la façon dont un petit groupe de 4-5 personnes, ordinaires, souvent invisibles, prenait place et corps. J'ai voulu donner à voir les rires, les mouvements synchronisés, comment, en l'espace de 2 heures, nous nous trouvions un tempo commun, nos pas, nos souffles sur les murs où posaient les phrases. Au-delà du message revendicatif ou du soutien aux victimes, déjà un geste d'amour, des complicités se sont tissées, des amitiés sont nées de ces moments, des liens de solidarité qui dépassent le collage de papier et la lutte elle-même, au-delà du militantisme. Dans un même mouvement, j'ai eu envie d'inviter des amis de longue date à me rejoindre le temps d'une session ou deux, pour partager le bonheur que je ressentais d'aller coller, le sentiment d'être à ma place. Ces photos, témoins d'un dialogue entre nos mots, corps et rues, forment aujourd'hui le fil conducteur d'une réflexion sur l'amitié et le militantisme. Ces images racontent une histoire d'amour collectif, de lutte et d'espoir. Outre les textes que Agathe H.C. a rédigés pour présenter l'exposition, laissez-moi vous parler de l'installation photographique qui est mise en œuvre dans les murs de Trapèze. Je parle en effet d'installation car ce sont en tout 113 images qui sont accrochées, parmi lesquelles 81 sont mises en relation les unes avec les autres. On peut avoir l'impression en entrant dans l'espace qu'il y a 3 installations distinctes. D'abord, pendues devant un miroir, 3 fils présentent 32 images. Les images sont le mobile présente de fait 16 cellules. Il s'agit de 2 images collées dos à dos. À les regarder, on se voit dans le reflet et derrière nous, une autre installation. Ce groupe d'images est à la fois plus documentaire et plus abstrait parfois que celles d'un plus grand format qui sont agencées d'une autre façon et qu'on aperçoit donc derrière soi dans le reflet du miroir. Agathe désigne cette installation sous le nom de cascade. Elle est formée de 32 tirages mat en 21 par 14. L'installation la plus large, qu'on découvre en 2 parties distinctes se faisant plus ou moins face, est constituée de 81 tirages, eux aussi sur papier mat, et dont le format avoisine celui d'une page A4. Agathe désigne cette plus grande partie de la série sous le nom de chemin, et on peut mieux le comprendre en consultant les 2 schémas qui sont proposés, où on retrouve le motif formé par les images et par les fils auxquels elles sont suspendues et qui les relient. De chaque image, on ne retrouve que l'encadrement redessiné et en lieu et place de l'image elle-même, un prénom et un lieu. On retrouve ainsi certains prénoms 2 fois, 3 fois, 4 fois, parfois plus, et on peut comprendre ainsi le cheminement. En effet, s'il y a quelques portraits où les personnes nommées sont seules, on retrouve aussi beaucoup de photos de groupe. Ces schémas nous permettent donc de décoder autour de qui l'attention d'Agathe se focalise et ce qui fait sens pour elle dans cette installation. Les moments collectifs ayant toute leur importance, où les chemins commencent ou se croisent, l'accrochage est ainsi dense. Il est exceptionnel qu'une photo n'en touche pas une autre, et beaucoup ont plusieurs points de contact avec les images voisines. C'est une petite vingtaine de personnes qui sont ainsi mises à l'honneur dans le travail d'Agathe. La plupart d'entre elles ont aussi accepté de voir une partie de leur correspondance partagée. En effet, une petite édition a été confectionnée. Elle regroupe les portraits des personnes qui ont accepté de se prêter au jeu. Sous chaque image, on retrouve le dialogue consécutif à la demande de consentement émise par l'artiste pour exposer les portraits de ses camarades. Cette petite édition a été intitulée « Petite histoire de consentement ». Et elle est disponible à la vente à prix libre pour soutenir l'exposition. Si je n'ai pas pu m'entretenir avec les artistes, je leur ai cependant demandé de choisir une pause musicale. Le choix d'Agathe H.C. s'est porté sur Lady Parts, « Malala made me do it ».

C'était Malala Made Me Do It par Lady Parts, le choix musical d'Agathe HC qui expose chez Trapèze à Saint-Jean-d'Angély dans le cadre d'Amitiés Indociles. Nous allons maintenant nous pencher sur le travail de Lou Andrea Gacho Coniglio qui participe à cette même exposition. Et je vais vous lire les textes rédigés par ses soins pour présenter son travail. Ma pratique artistique n'est pas dissociée de mon expérience vécue. En conséquence, mes démarches sont toujours ancrées dans des relations réelles aux personnes, à ceux avec quoi je coexiste. Elles se déploient comme un être avec. L'image, le texte et l'objet sont des espaces de présence et de transformation partagée. Nourri par des états de transition constants, je développe une approche fluide et située, attentive aux interstices, ce qui relie, ce qui circule, ce qui mute. J'explore les continuités entre tangible et intangible, entre intime et collectif, en mobilisant des formes à la fois documentaires, rituelles et poétiques. Dans une perspective féministe et queer, je m'intéresse aux structures affectives qui échappent aux normes dominantes, à la beauté et à la profondeur des liens sorores dépréciés par les visions patriarcales, à la puissance des liens queer qui permettent d'habiter des formes de vie jugées puériles ou anormales, alors que profondément vitales et réparatrices. Les liens choisis sont pour moi des exercices de construction, de soins et de transmission, capables de reconfigurer les modèles traditionnels de la famille et de la communauté. Une réflexion anti-adultiste irrigue aussi ma recherche. Je questionne les injonctions à la stabilité, à la productivité et à une maturité normative qui tend à disqualifier la vulnérabilité, le jeu, le repos, la dépendance et les joies dites immatures. Mon travail ouvre des temporalités alternatives où la répétition, le rituel et le partage deviennent des modes de résistance et de persistance. Je compose des formes proches du journal intime. J'affirme à travers mon vécu que nos expériences fragmentaires, marginales, instables, parfois douloureuses, peuvent devenir des lieux de reconnaissance. Mon travail cherche ainsi à produire des images et des formes qui ne représentent pas seulement, mais qui relient des espaces où exister ensemble dans toute la complexité de nos trajectoires. Il est en effet utile ici de préciser que la photographie n'est pas le seul médium qu'utilise Lou Andrea Gacho Coniglio. Si vous vous rentrez sur son site ou sur ses pages Instagram, vous pourrez découvrir des formes peintes, dessinées, sculpturales, ainsi que de la poésie. Et pour revenir à sa contribution au sein de l'exposition Amitiés Indociles, voici le texte produit pour présenter la série Platonic Love, What We Do in the Shadow. L'amitié est un amour qui nous soutient, nous protège et nous permet d'exprimer pleinement qui nous sommes. Il est tout aussi important que l'amour romantique, sinon davantage. Photographié au flash brut, j'ai voulu avec ces images rendre hommage à nous, les enfants des années 90 devenus adultes, à une époque de destruction et de catastrophes économiques, où rien de ce que promettaient les rêves collectifs de l'ère d'Internet ne s'est concrétisé. Nous, adultes vivant comme des adolescentes éternelles, collés à nos téléphones, espérant encore une forme de stabilité, tout en habitant l'ombre des fantasmes d'une vie standardisée que nous ont vendus nos parents et les institutions, des rêves que nous n'atteindrons jamais et qu'au fond, nous ne désirons pas. De petits moments sacrés de la vie amicale, rire, manger, self-care, nudité sans sexualisation, joie de regarder des nanars, autant de privilèges qui nous permettent de tenir malgré les dettes, les incendies, les morts et l'anxiété d'une génération vivant la fin du monde en ne renonçant jamais à préserver la communauté et la présence. La série d'images montre Laura, une amie que j'ai rencontrée à 14 ans. En la photographiant, seule et avec moi, je cherche à conférer à ces instants une forme de révérence en cadrant l'amitié comme ce que je chéris le plus, à la fois sanctuaire et rituel. Et les images sont à la hauteur du projet ici décrit, c'est bien le côté ludique qui l'emporte. Comme sur l'image qui a été la plus largement diffusée, puisque support des communications préalables à l'exposition, où on peut voir les deux amis partager des sucreries. Lou Andrea Gacho Coniglio nous propose aussi une composition avec un grand nombre de tirages, et de ce côté-ci de l'exposition, le choix est allé du côté du brillant, donc on est dans une autre ambiance déjà du fait du support. Les formats les plus visibles sont aussi plus grands, on est en 42 par 28,5, et les couleurs sont aussi autrement saturées du fait d'autres choix techniques. On est ici au milieu de beaucoup de photos prises en intérieur avec un flash assez cru qui nous donne une lumière assez jaune sur beaucoup d'images. Ces grands formats sont accompagnés d'une constellation d'images qui pourraient évoquer un format Polaroid tant elles sont petites et marquées par une marge blanche. Ces tirages font 8 par 10 cm, certains sont disséminés au mur autour des grands formats, d'autres sont consultables dans une petite boîte, une paire de gants est disponible pour les visiteuses. Comme pour Agathe HC, si je n'ai pas eu le temps de tendre le micro à Lou Andrea Gacho Coniglio,
je lui ai tout de même demandé de choisir sa pause musicale et son choix s'est porté sur Matilde Politti, Kumari.

0: C'était Kumari par Mathilde Politti, le choix musical de Lou Andrea Gacho Coniglio, deuxième participante à l'exposition Amitiés Indociles, encore visible chez Trapèze à Saint-Jean-d'Angély jusqu'au 14 juin. J'espère que ces lectures et descriptions vous auront donné envie de découvrir plus avant l'exposition Amitiés Indociles et les travaux respectifs de Lou-André Agacho-Coniglio et Agathe HC. Pour ce faire, vous pouvez vous rendre sur les réseaux sociaux, sur les pages de l'association Trapèze pour découvrir des vues et des vidéos de l'exposition, parfois tirées des images prises par les artistes elles-mêmes. Et pour vous plonger plus en détail dans les autres travaux des deux exposantes, vous pouvez aussi les retrouver sur les réseaux sociaux, en particulier Instagram. Et pour Lou Andrea Gacho Coniglio, vous pouvez aussi vous rendre sur son site internet mapasidusmapasideris.com. Chaque fois que vous rencontrez Mapa, il y a deux P. Si vous n'avez pas eu le temps de noter ces informations, si vous avez raté le début de cette émission, elle est peut-être encore diffusée ou rediffusée sur l'une des radios associatives qui nous soutiennent. Pour retrouver tous les jours et heures de diffusion, rendez-vous sur le www.facebook.com/expositive. À cette page, vous trouverez aussi un article dédié à la présente émission avec tous les liens utiles prêts à cliquer. Expositive est une émission aujourd'hui entièrement produite par Yann Sirota. Elle a été créée à l'origine avec la complicité de Clara Giannichini, qui reste l'autrice de son générique. Un générique qui doit beaucoup au groupe Ball en Chantier et au morceau Gotan Vals pour la musique. A bientôt pour une prochaine édition d'Expositive.
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1: Bonjour à toutes, bonjour à tous, bienvenue dans cette nouvelle émission Sans l'ombre d'un trouble, une émission consacrée à la santé mentale. Il faut savoir que cette émission est co-réalisée avec l'UNAFAM, l'Union nationale des familles et amis des personnes malades et ou handicapées psychiques. Aujourd'hui, nous allons parler des schizophrénies. Derrière ce terme, beaucoup d'images et de clichés viennent immédiatement dans nos têtes. La folie, le danger, le dédoublement de la personnalité. Pourtant, derrière ce terme, il y a avant tout des personnes, des parcours de vie, des difficultés, mais aussi des traitements et des possibilités de vivre avec cette maladie, d'étudier, de travailler et d'aimer aussi. Au cours de cette émission, nous allons essayer de comprendre ce que recouvrent réellement ces pathologies, comment elles se manifestent, ce que vivent les personnes concernées, avec notamment le témoignage d'Emma, 25 ans, et puis en quoi il est important de changer nos représentations sur ce sujet. Pour cela, trois invités, ou quatre invités plus exactement. Tout d'abord, le docteur René Cariou, psychiatre et bénévole à l'UNAFAM. Donc, je vous le disais, hein, l'Union nationale des familles et amis des personnes malades et ou handicapées psychiques. Bonjour, docteur Cariou.
2: Bonjour.
1: Merci d'être ici.
2: Je vous en prie.
1: Avec vous, Valérie Lamarlière. Vous êtes infirmière coordinatrice pour l'ARIA. L'ARIA, c'est l'accueil, ressources et interventions. C'est une équipe qui se trouve dans le CHU. Et l'ARIA, l'accueil, ressources, intervention auprès des aidants en santé mentale.
3: Bonjour.
1: Voilà, vous nous expliquerez plus en détail en quoi consiste l'ARIA et comment ça fonctionne. On a avec nous Sylvain Dardel, bénévole à l'UNAFAM qui m'aide à préparer cette émission, qui nous dira en quelques mots les actions de l'UNAFAM et aussi qui apportera son témoignage d'aidant. Et puis enfin Martine Lamouché, bénévole aussi pour cette association qui aide à la construction de cette émission. Merci à vous.
4: Et bonjour.
1: Merci à vous autour de cette table. Eh bien, on va démarrer avec vous tout de suite, hein, Martine Lamouché, puisque vous avez eu envie de nous parler des représentations. Et c'est vrai que les schizophrénies, on verra avec vous, docteur, aussi pourquoi on dit les et pas la schizophrénie. Vous avez eu envie, Martine, de parler de ces représentations, nos représentations, de déconstruire un petit peu cette mauvaise presse dont souffre cette maladie.
4: Oui. Donc, de parler des représentations sociales de la, des schizophrénies. Donc, c'est-à-dire, au fond, on dit les connaissances de sens commun, c'est-à-dire ce qu'on a dans la tête qui vient de la famille, qui vient des médias, qui vient de l'école même. Sur un sujet, on ne peut pas faire sans représentation. Toutes nos connaissances sont liées à des représentations. Et dans ce domaine, elles sont particulièrement tenaces et abondantes dans le cadre des maladies mentales. C'est là qu'on a beaucoup de représentations qui sont évidemment très particulières et à redresser. Dans le cadre des maladies mentales, la schizophrénie tient le haut du podium. C'est un mot que tout le monde connaît. C'est une maladie sur laquelle on croit avoir des connaissances. Je pense que avec la bipolarité, ce sont les deux troubles psychiques qui sont les plus abondants en termes de représentation. On pense toujours connaître cette maladie, on a une idée sur cette maladie. Puis il y a autre chose, il y a le fait que par exemple, sur un plateau télé, dans une radio, c'est bien rare que vous ne trouviez pas une personne, un journaliste, un politique qui utilise le terme de schizophrénie. Par exemple, le nombre de fois qu'on entend « je serais schizophrène si je disais cela ». Ou bien « mais je ne suis pas schizophrène tout de même », des choses comme ça. Et c'est partagé, ce genre de propos, c'est souvent partagé parce qu'on croit qu'on est en train de parler de quelque chose de paradoxal. C'est le paradoxe qui est souligné comme si la schizophrénie, par définition, était un synonyme de paradoxe. Et puis, on peut dire aussi que c'est partagé allègrement avec les autistes, ça, ce genre de choses. Mais c'est 10 fois par jour qu'on entend des choses comme ça. Le nom lui-même fait surgir des tas de représentations que je vais essayer de lister en vrac et qui seront ensuite largement redressées par notre ami psychiatre. Par exemple, la schizophrénie n'a pas de composante héréditaire, comme c'est le cas dans des maladies somatiques. Elle ne s'explique que par des comportements. Évidemment, c'est faux. La défaillance éducative des parents présente des risques de déclenchement d'une schizophrénie. Eh bien non. Une enfance difficile accroît le risque de développer une schizophrénie. Pas davantage. La maladie est diagnosticable à la naissance. Non. Physiquement, un malade schizophrène a des traits particuliers. Ben non. Là, on voit tout de suite ce qui surgit derrière. Hein. Il y a par exemple, des comparaisons qui se font automatiquement ou des alignements qui se font, par exemple, sur des trisomies. Il n'a rien à voir. Comme Dr. Jekyll et Mr. Hyde, le schizophrène a une double personnalité. Vous l'avez déjà dit un petit peu dans votre présentation. Le schizophrène pense et fait continuellement tout et son contraire. Évidemment, non. Alors, peut-être la timbale, je dirais la médaille d'or, c'est celle-ci. Le schizophrène est particulièrement dangereux pour ses proches et la société. Donc, il est intrinsèquement quelqu'un qui est habité par une grande violence. Ça court encore la poste je ne sais combien de décennies après. Ne pouvant s'insérer dans la société, il est donc préférable qu'il vive en milieu hospitalier. C'est faux. Faire des études, évidemment, lui est impossible. Encore faux. Le schizophrène n'a pas de pensée propre. Il est constamment guidé par ses voix, si possible malveillantes. C'est faux aussi. Gavé de médicaments, formant la camisole chimique, le schizophrène est complètement sans volonté. C'est un aboulique tout au long de sa vie. On pourrait en trouver encore des tonnes, j'arrêterai là. En fait, 3 mots qui seraient équivalents dans les représentations qu'on trimballe. Le mot asile et non pas hôpital, on remarquera. Le mot fou, le mot schizophrène, vous êtes sûr, là, vous avez le tiercier gagnant pour le mot schizophrène. En conclusion, ce qu'on pourrait dire sur ces représentations donc, de la schizophrénie, c'est que logiquement, dans un monde comme aujourd'hui, hyper connecté avec les réseaux sociaux, très médiatisé, on devrait avoir une atténuation justement des idées reçues. On devrait progresser dans ce qu'on appelle la déstigmatisation de la maladie. Alors ça, c'est peut-être meilleur est la connaissance, meilleure serait finalement la représentation. Encore faudrait-il tomber sur des gens qui en parlent et qui sont à la fois compétents, c'est-à-dire qui ont des connaissances, qui ont actualisé leurs connaissances, comme on aura l'occasion de le faire dans l'émission, notamment du côté de Valérie, et une certaine bienveillance aussi, que nous, à l'UNAFAM, nous cultivons énormément. La bienveillance, le fait de regarder ces maladies dans ce qu'elles ont de plus travaillé, de plus actuel, mais toujours avec la bienveillance.
3: Donc on va essayer de changer ces représentations, des représentations qui ont quand même été bien alimentées par toute la filmographie, notamment américaine. Hein, je pense à des films, alors j'avais noté des petites choses, hein, mais il y avait Le silence des agneaux, Shining, Seven, toutes ces filmographies américaines là, où on parle de schizophrènes et qui sont vus comme des êtres extrêmement dangereux. Voilà. Et il y a toujours un médecin dans l'équipe qui cherche et qui pose des diagnostics, etc. On peut même je me demandais si le premier premier film sur la schizophrénie, c'était pas Psychose.
4: Psychose de Hitchcock.
3: Qui a mis dans la tête des gens la folie meurtrière de cet homme, qui rejoue sa mère, même si elle est décédée.
4: Avec la mère.
2: Et un autre film antérieur.
3: Oui, dites-nous.
2: Allez.
3: Qui avait marqué les gens, ce film.
2: Qui avait marqué. Soudain, l'été dernier.
3: Ah oui.
2: C'est l'histoire d'une fille qui est schizophrène, qu'on embarque dans un voilier, dans une famille très aisée d'Américains. Et là-dessus, je ne sais plus ce qui se passe exactement, mais il y en a un qui plonge et qui meurt.
3: D'accord. Alors, docteur Cariou, pour changer un peu ces représentations, on va un peu s'informer sur ces maladies. Je dis ces maladies, j'ai commencé comme ça en introduction. Pourquoi parle-t-on des schizophrénies et pas de la schizophrénie ?
2: Alors, on parle des schizophrénies parce que à chaque fois que je vois des familles et que j'explique quelque chose sur la schizophrénie, une fois que j'ai dit le mot schizophrène pour votre enfant, je lui ai mis une étiquette médicale sur le front, mais si j'ai 10 patients, c'est 10 schizophrénies.
3: Oui. Avec quand même des points communs.
2: Avec quelques points, avec des signes communs.
3: Oui.
2: Qui font que j'ai marqué schizophrénie.
3: Alors, quels sont ces signes, par exemple ?
2: Alors, les signes...
3: Qu'est-ce qu'on peut dire de cette
2: multiples.
3: Maladie ?
2: Multiples. Ceux qui sont les plus marqués, qui marquent le plus, ce sont les hallucinations. Qui font peur, parce que bon, on ne comprend pas.
3: Auditives et visuelles.
2: Alors, les hallucinations... Il y en a 36. C'est-à-dire, il y a celle dont on parle le plus.
3: Les voix, les fameuses voix.
2: Les voix qu'on entend dans l'oreille.

0: en crise ou quand ils sont pas bien, ils essayent d'éviter de manger à table comme tout le monde. Et ils vont aller, une fois que tout le monde a mangé, en 12 vers 2 heures, je vais ouvrir le frigo et je mange des choses que personne n'a touchées ou j'ouvre des boîtes.
1: Pourquoi ? Parce qu'ils se sentent...
0: Parce que j'ai senti hier quand, ou la semaine dernière, quand ma mère m'a servi je sais pas quoi, j'ai senti qu'il y avait quelque chose pas comme d'habitude et il y a quelque chose... Est-ce qu'elle veut m'empoisonner ?
1: D'accord. Quand je vous entends, là, je me dis que ce sont des personnes qui se sentent menacées.
0: Toujours.
1: Ah oui.
0: Toujours, parce que, bon, on parle... le démarrage d'une schizophrénie, on est toujours en train de parler de 15-25 ans.
1: Oui.
0: En tous les cas, il y a une chose est sûre, c'est avant la crise, avant l'hospitalisation ou la première vision par un psychiatre... Il y a 2 ans qui se passent, oui. Où déjà la maladie est en place.
1: Oui, il y a des signes.
0: Mais on ne la voit pas ou on ne veut pas la voir.
1: Et oui, oui.
0: Imaginez que bon, j'ai 15 ans, je suis en famille, je vais me coucher à 9h30, bon, je m'endors, et puis tout d'un coup, j'entends qu'on m'appelle, je m'appelle René. René, qui peut m'appeler à minuit ? Je ne sais pas, donc je vais, je cogne à la chambre de mes parents. Ma mère me répond, va te coucher, mais qu'est-ce que c'est que cette histoire ? Demain, tu vas au collège. Non. Ah bon ? Et à 2h du matin, il y a une autre, on m'appelle à nouveau. Chaque fois que je vais évoquer le fait qu'on m'appelle, on va me renvoyer dans mes buts en disant, arrête tes bêtises. Et néanmoins, je vais commencer à chercher d'où ça peut venir, qui peut m'appeler ? Alors, je vais regarder dans le jardin, je vais regarder ici, puis à un moment, je vais découvrir, en ayant vu un film, que ça peut venir de tel endroit. Et là-dessus, je vais monter mon délire.
1: Mmh.
0: Et une fois que j'ai monté mon délire, je le garde que pour moi. Alors, très souvent, c'est Internet, Boygam, et puis, ou les mangas. Mangas, ça aussi, ça fleurit beaucoup. Donc, je vais comprendre ma situation... de schizophrène déjà, mais personne n'en sait rien. Et à un moment, je ne peux plus contenir ça dans ma propre personne. Il va y avoir explosion que personne ne comprend. Par exemple, tout d'un coup, le frigo, même le frigo est contaminé, donc je fous le frigo par terre. Qu'est-ce qu'il fait ? Il a balancé le frigo par terre, mais qu'est-ce qu'il lui prend ? Et là, on va se poser la question. Mais il faut attendre quelque chose, quelque chose avant de décider. Je parlais donc des hallucinations auditives, visuelles, olfactives, gustatives et tactiles.
1: Oui.
0: Tactiles, je leur signalais tout à l'heure une patiente que j'ai eue, une jeune musulmane qui avait à l'époque 18-19 ans. Et que la famille m'amène avec l'assistante sociale parce qu'elle se retrouve enceinte. Elle jurait qu'elle n'avait jamais eu personne. Et en fait, elle m'explique après, je lui demande pourquoi elle est enceinte, de qui, de quoi, comment. Elle me dit, c'est Christian. Christian, c'était finalement un animateur sur Radio Monte Carlo, qui tenait une animation tous les soirs. Tous les soirs, elle écoutait Christian.
1: Oui.
0: Et Christian, elle a senti qu'il la caressait, qu'il était gentil avec elle, qu'il l'aimait. Et à un moment, elle s'est retrouvée avec une grossesse nerveuse.
1: Ah, c'était une grossesse nerveuse. D'accord.
0: Mais enfin, plus de règles, rien. Elle grossait.
1: D'accord, OK.
0: Bon, laissait en tension, tout. Et puis finalement, rien. Hein. Un vent. Voilà, donc ça prend des formes totalement inattendues. Hein.
1: C'est ça, donc on entend ça. Valérie Lamarlière, donc vous êtes infirmière, vous travaillez à la Colombière.
2: Oui.
1: Dans cette équipe, l'ARIA.
2: Oui, tout à fait.
1: Vous allez nous expliquer ce que c'est. Je vous ai vu réagir tout à l'heure quand j'ai parlé de toute cette filmographie américaine à laquelle on a été biberonnés, là. Voilà, et puis j'imagine que quand on annonce le diagnostic de schizophrénie, c'est ce qui vient aussitôt dans la tête des gens, alors des malades. Peut-être, sûrement, je ne sais pas. Et en tous les cas, des aidants.
2: Tout à fait. Donc, l'équipe ARIA existe au sein de l'hôpital La Colombière, donc au CHU de Montpellier, depuis septembre 2023. C'est une équipe qui est actuellement composée de 2 infirmières coordinatrices, donc moi-même et ma collègue Laura Pall, qui co-anime elle aussi le programme Pro Famille dont on parlera plus tard. Nous avons aussi Nadia qui est père aidante familiale professionnelle.
1: Alors père aidante, est-ce qu'on peut expliquer ce que c'est ?

0: Donc, c'est une profession toute nouvelle, toute fraîche qui arrive du coup dans l'ère de la psychiatrie. Nadia, du coup, c'est une personne qui elle-même, en fait, est aidante d'un proche qui a des troubles psychiques. Donc, ce sont les pères aidants. On connaissait les pères aidants, les médiateurs de santé pairs pour les personnes concernées par les troubles. Et là, maintenant, il y a aussi du coup les pères aidants familiaux. Donc, ce sont des personnes qui viennent, qui sont professionnalisées et qui viennent en fait faire part de leur expérience. C'est vraiment le savoir expérientiel qui est mis en avant. Donc,
1: D'accord.
0: c'est une plus-value au niveau de nos équipes. C'est ce qui est aussi ce qui est, c'est la force de l'UNAFAM notamment parce qu'ils ont du coup ce savoir expérientiel. Et maintenant, on a réussi à l'avoir aussi sur l'hôpital.
1: Donc cette équipe de l'ARIA s'occupe essentiellement des aidants.
0: Effectivement. ARIA, c'est un acronyme qui veut dire accueil, ressources et intervention auprès des aidants en santé mentale. Donc nous, la spécificité, c'est que nous ne recevons que les aidants. Nous ne recevons pas la personne directement concernée par les troubles psychiques. Voilà.
1: Parce que on pense beaucoup aux malades, mais on pense pas toujours aux aidants.
0: Oui. Ben, on a vu, point de vue de l'histoire, que la place de l'aidant en santé mentale a quand même évolué. Donc avant, les familles, ça rejoint ce que Martine expliquait au niveau de la stigmatisation, c'est que les familles étaient très, très stigmatisées. Alors, il y a encore des progrès à faire, mais avant, les familles étaient tenues comme responsables,
1: Eh
0: en fait,
1: oui.
0: du trouble psychique de leur enfant. Alors que là, petit à petit, ben, avec l'avancée de la médecine et des connaissances, on se rend compte que les familles ne sont pas responsables des troubles schizophréniques de leurs proches. Par contre, ça peut être des partenaires, effectivement, et c'est tout ce travail-là qu'il est extrêmement important de valoriser et de pouvoir au mieux accompagner du coup les aidants dans ce partenariat avec les équipes de soins.
1: Alors, je reviendrai avec vous sur cette aide. Docteur Cariou, cette maladie, c'est quoi son origine? Puisqu'on dit que, bon, voilà,
2: Alors,
1: c'est pas la famille. Donc,
2: définition d'abord,
1: oui.
2: cette maladie schizophrénie. Schizein en grec, ça veut dire couper, trancher, séparer. Phrène, c'est l'esprit. L'esprit, et je dirais plus du côté latin, l'anima, c'est-à-dire le corps qui bouge à l'intérieur, la pensée et la parole, les idées. Hein. Voilà, c'est tout ça. Ce qu'on appelle grosso modo l'âme. Hein.
1: D'accord.
2: Voilà. Et en fait, cette division, c'est division de la perception de la réalité. Là, si je suis schizophrène, nous sommes autour de la table, je sais qui est là, mais en même temps, je peux voir, parce que j'ai Martine en face de moi, hein, qu'elle me regarde bizarrement et qu'elle a des pensées que je sens très bien, négatives, et bon. Et donc, danger. Méfiez-vous, danger. Hein? C'est comment, allez, alors, dans la famille, comment expliquer ça? Quand vous êtes les parents, mais, hein, les parents savent, hein, comme c'est extrêmement difficile d'arriver à dire mon enfant, c'est devenu ça. Alors, moi, très souvent, je répète aux familles, c'est votre enfant, c'est le même, mais maintenant, celui qui répond ou qui est à côté, c'est le malade. Et il faut faire la différence entre mon enfant et le malade qu'il est devenu. C'est le même et c'est différent. Schizophrénie.
1: Voilà, chez les parents, parfois on retrouve cette même maladie, parce qu'il y a une histoire de génétique.
2: Alors, il faut se référer à un truc très intéressant, c'est une étude qui a été faite en Suède sur 30 ans.
1: Oui.
2: Où à l'époque, on ne savait même pas retrouver l'ADN, hein, mais cette enquête faite sur les bipolaires, en fait, a été faite en Suède avec prise de sang du patient et de la fratrie et des parents. Voilà. On a gardé tout ça en stock et quand on a pu faire les ADN, on a ressorti tout ça, ils ont fait les ADN. Et on s'est curieusement trouvé avec 13 sites chromosomiques qu'on retrouve à peu près chez tout le monde avec un ou deux différences. Les un ou deux différences, ça fait la différence de la pathologie. On n'est pas exactement, même si on a la même étiquette, on n'est pas le même que celui du voisin. Donc là, c'est depuis ça qu'on peut affirmer qu'il y a quelque chose de génétique.
1: Mais la génétique ne fait pas tout.
2: Ça ne fait pas tout. La génétique, une fois que j'ai le potentiel génétique, ça ne veut pas dire que je vais faire la maladie. J'ai le potentiel. Ensuite, il faut, qu'est-ce qui va amener le patient sur une famille de 6 enfants avec un potentiel? Il y en a un.
1: Oui.
2: Bon. Et celui-là, il a une histoire particulière. Hein. C'est-à-dire que, bon, il est, par exemple, le deuxième enfant, mais, ou le troisième, c'est le plus mauvais, la plus mauvaise place. Troisième enfant, et alors encore plus mauvaise place, ma mère vient de m'avoir il y a un an et demi, et elle refait un enfant.
1: Oui.
2: Donc, vous avez un an et demi, vous commencez à marcher, et on vous abandonne. C'est horrible pour un enfant. Mais le souvenir n'est pas là.
1: Mmh.
2: Le souvenir conscient n'est pas là, mais la marque dans ma tête, elle y est. Et donc ça va jouer. Autre chose aussi qui joue, les enfants prématurés. La prématuration, c'est quand même quelque chose de dramatique. D'abord, souvent, l'enfant n'est pas par les voies naturelles. C'est une, hein, on le sort. Hein. Et la première chose, on ne va pas s'occuper de sa mère, on va le mettre dans une boîte qui va le faire vivre. Avec des bruits métalliques, avec des mains qui passent pour le soigner. C'est-à-dire que c'est plus la piscine dans laquelle il était, où il était bien. Il est dans quelque chose de totalement inhumain.
1: Et ça, c'est un ça peut être un facteur de maladie mentale.
2: Et ça, on a des chances.
1: De maladie mentale.
2: Très souvent. Mmh. Moi, je pose toujours les questions. Alors, des gens de 50 ans me regardent avec un œil rond. Pourquoi je pose des questions sur la grossesse de leur mère, sur leur place dans la famille, sur
1: les événements,
2: pourquoi. Je cherche, finalement, tout ce qui a pu être non dit, c'est là, mais c'est marqué. Par exemple, la mère qui fait une maladie X au moment de la naissance. Et il va y avoir une séparation de 2 mois. Qu'est-ce qu'on fait de ce gamin pendant 2 mois? Il n'est pas avec sa mère, elle est contagieuse.
1: Oui.
2: Donc bon, une séparation extrêmement difficile. Hein.
1: Oui, mais heureusement que tous ces enfants qui ont eu des parcours un peu compliqués ne déclenchent pas un état de schizophrénie.
2: Voilà. Mais j'ai l'impression que c'est quelque chose qui permet de marquer des points pour aller à la schizophrénie.
1: On peut retrouver des choses. On va dire que c'est plurifactoriel.
2: Mais il faudrait le chercher systématiquement.
1: Ah oui, oui.
2: Chose que rarement, chose qui est faite rarement. Et après ça, c'est peut-être poser des questions sur la famille, sur les deux familles, mon père, ma mère,
1: oui.
2: Et voir un peu s'il y a eu déjà des malades.
1: Oui.
2: Alors, quand vous posez la question, vous dites « Ah non, ah non ».
1: Puis si on cherche bien, il y a eu des suicides,
2: voilà. Et puis tout
1: parfois.
2: D'un coup, 15 jours après, je vois la famille « Ah oui, bon, je ne savais pas, mais la sœur de ma mère, donc, la sœur de la grand-mère, elle était à Fondorel,
1: oui.
2: Mais on ne savait pas ce qu'elle avait. En tous les cas, elle a été à Fondorel, à l'asile, et on ne s'en est plus occupé.
1: Enfin, Fondorel, c'est anciennement la Colombière.
2: C'était la Colombière. Mmh. Et en fait, il faut savoir aussi que pour une famille, dans nos sociétés judéo-chrétiennes, hein, c'était une infamie que d'avoir un malade.
1: Oui.
2: Parce que l'Église disait que si vous avez un enfant malade, c'est qu'il y a quelque chose, vous payez le prix de quelque chose antérieur.
1: Oui, mais j'imagine que c'est dans la tête de beaucoup de gens encore.
2: Et ça continue,
1: mais
2: et alors,
1: bien sûr.
2: C'est plus le père, c'est plus la mère, c'est plus... Hein, mais en même temps, et ça, il pourra en témoigner, quand vous avez un enfant malade, vous avez à voir votre frère, votre sœur, le voisin, la voisine, la belle-mère, chacun a son idée. Tu aurais dû, tu aurais pas dû, tu aurais pas dû. C'est-à-dire qu'on renvoie systématiquement la culpabilité dans la famille. Et c'est extrêmement difficile. Tout le monde n'a pas la parlotte facile et donc subit.
1: Ouais. Valérie Lamarlière, là, ça vous parle ce que dit le docteur Cariou?
0: Oui, tout à fait. Nous, les aidants que nous rencontrons arrivent souvent sur l'ARIA avec un sentiment de culpabilité et ils se disent démunis. Il y a d'abord eu l'annonce du choc, effectivement, ouais. avec des fois des entrées très bruyantes dans la pathologie, la nécessitant des hospitalisations sous contrainte. Donc, les familles...
1: Une entrée très bruyante, c'est une entrée avec beaucoup de symptômes, des symptômes c'est très ça. Visibles, très forts.
0: Beaucoup
1: très
0: de symptômes,
1: forts,
0: et les familles, aiguë. À ce moment-là, ont eu l'obligation, en fait, de passer par une hospitalisation oui. sous contrainte de leurs proches et d'entrer, du coup, brutalement dans cet univers psychiatrique qui leur était complètement inconnu. Et c'est extrême. Ils parlent, les aidants que nous rencontrons parlent de tsunami. Ils disent que voilà, oui. du jour au lendemain, en fait, tout a été balayé. Et avec toujours cette culpabilité ressentie, et en même temps, effectivement, qui est accentuée par la société, par l'entourage propre.
1: Et nos représentations.
0: Entourage qui souvent se veut bienveillant, mais amenant des conseils et des tu aurais dû faire, au final renforce la culpabilité et après les aidants s'isolent en fait. Donc il y a une réelle souffrance en fait, à la fois de la personne concernée par les troubles et en même temps des aidants.
1: Alors justement, qu'est-ce que quand on a préparé cette émission, vous avez parlé de psychoéducation pour les aidants. Qu'est-ce
0: oui.
1: que c'est ?
0: Donc, les programmes de psychoéducation, ce sont des programmes qui ont pour vocation d'apporter à la fois des éléments concrets et actualisés sur les troubles psychiques. Donc, concernant les troubles schizophréniques, c'est le programme Pro-Famille, en fait, qui est proposé sur l'hôpital de la Colombière depuis maintenant plusieurs années, bien avant l'existence de l'ARIA. Actuellement, il y a 2 sessions par an qui se font. Donc, c'est un programme de psychoéducation, pour les proches qui accompagnent une personne avec des troubles schizophréniques. C'est un programme qui se fait en groupe. Donc, les aidants se retrouvent en groupe, du coup. Et il y a 14 séances sur une première année. C'est 14 séances de 4 heures qui permettent, dans un premier temps, d'avoir des connaissances fiables, du coup, sur les troubles schizophréniques. Et ensuite, de pouvoir travailler sur à la fois les émotions de l'aidant. Et en même temps, on aborde aussi les émotions de la personne concernée par les troubles, du coup, avec ses difficultés d'appréhension, effectivement, au niveau de la réalité. Et on retravaille aussi avec eux tous les outils de communication. L'objectif étant de pouvoir apporter à ces aidants des outils qu'ils vont pouvoir ensuite utiliser dans la relation avec leurs proches. Parce qu'on sait que la psychoéducation des familles est favorable à la fois pour la bonne évolution des aidants dans leur propre parcours de rétablissement, mais aussi a un impact extrêmement positif pour la personne concernée par les troubles psychiques.
1: Alors, on a sur ce plateau justement Sylvain Dardel. Vous êtes bénévole pour l'UNAFAM et vous avez participé à ce programme de pro-famille.
3: Oui.
1: Parce que vous êtes le papa d'une jeune fille qui a décompensé vers ses 20 ans.
3: Tout à fait.
1: Et à qui on a diagnostiqué une schizophrénie.
3: C'est ça, en 2022. Donc, ARIA n'existait pas, mais comme l'a bien dit Valérie, le programme d'accompagnement des proches existait déjà. Et c'est vrai, comme l'a aussi bien dit Valérie, l'annonce, l'hospitalisation d'urgence et l'annonce du diagnostic, nous est tombé dessus, on avait l'impression de tomber de 10 étages. C'est très violent et donc difficile à supporter. Heureusement, nous étions 2 avec mon épouse à supporter ça. Et très rapidement derrière, une personne, c'était Maëlle à l'époque, j'ai fait l'honneur, enfin l'hommage de la cité, qui travaillait donc à la Colombière, qui nous a contactés pour nous proposer ce programme Pro Famille. Et ça nous a beaucoup aidés. Donc, comme l'a bien dit aussi Valérie, ça nous a apporté beaucoup d'éléments concrets, de meilleure compréhension de ce trouble, sur l'impact sur le cerveau dans l'état de la connaissance des sciences à ce moment-là, parce que ça évolue aussi très vite. Fonctionnement au niveau du cerveau, les traitements possibles avec les effets secondaires également. Donc c'est quelqu'un, un médecin, un psychiatre du C2R, Centre de rétablissement et de réinsertion, je crois, qui est aussi à la Colombière, qui est venu nous présenter ça. Et ensuite, également tout ce qui est autour du comportement à avoir face à notre proche. Avec beaucoup, je résumerai ça peut-être juste en 2 mots, parce que c'est vrai, c'est 4 heures pendant un an, chaque semaine pendant un an, donc c'est très riche. Je résumerai tout ça en 2 mots, c'est bienveillance et empathie. Et on a appris, on nous a montré, c'est des choses qui paraissent assez simples, assez évidentes, mais à mettre en place devant un proche qui souffre de ce trouble-là, ce n'est pas simple du tout. Et donc, notre objet, j'ai retenu quatre points importants pour ProFamille, c'était de rencontrer des pères, des gens qui vivent la même chose que nous.
1: Exactement, de partager quelque
3: pouvoir
1: chose.
3: Partager, comme l'a bien dit Dr Cariou aussi, on se sent souvent un peu démuni et seul. Et donc, de pouvoir partager avec des gens qui vivent, bien sûr, chacun a une expérience différente, les situations sont très différentes, comme on l'a aussi bien dit. Donc, rencontrer des pères, des gens qui vivent la même situation, comprendre la maladie et comment agir face à cette maladie. Et également, il y a tout l'aspect, j'en terminerai presque par là, c'est la post-formation. Après cette éducation psycho-éducative, donc nous on appelle ça formation, c'était de rester en contact. Là, je suis toujours en contact régulier avec la promotion, les gens de ma promotion, entre guillemets, de cette ProFamille, et ça nous fait du bien. Et encore, il y a deux jours, j'étais encore avec eux, où on échange sur nos situations, de nos enfants, on voit comment ça évolue plutôt positivement. Et il y en a qui évoluent positivement, c'est bon à dire aussi, hein, c'est bon à savoir. Et aussi, ça a été de rencontrer l'UNAFAM. Pendant les formations, on a eu j'ai vu des affiches, on nous en a parlé un petit peu. Et c'était l'occasion de rentrer. Donc du coup, c'est le lien qui a été fait. Ça a été la porte d'entrée pour moi à l'UNAFAM.
1: D'accord.
3: Dans laquelle aussi on rencontre nos pères et y a beaucoup de choses qui s'y passent. On y reviendra peut-être tout à l'heure.
1: Merci beaucoup pour ce témoignage.
4: Je ne l'ai jamais dit à personne.

0: Voilà, on revient à l'émission Sans l'ombre d'un trouble consacrée aux schizophrénies. On va écouter, on va enchaîner avec le témoignage d'Emma. Emma, c'est votre fille, hein, Sylvain Dardel. Oui. Donc, je le disais tout à l'heure, c'est votre fille à qui on a diagnostiqué une schizophrénie. Elle va nous... Alors, l'interview durait 10 minutes. Moi, j'ai choisi un moment où elle parle de son traitement.
1: La première fois que je l'ai pris, ce traitement, ça a été un miracle. Et ça marchait extrêmement bien. Au bout de 3 semaines, en tout cas, au bout de 3 semaines, j'avais plus aucune voix. Et j'étais revenue un peu à moi-même. Après, j'avais vécu quelque chose de dur, donc j'étais encore un peu sous le choc. Mais c'est vrai que ça avait bien marché et que ça m'avait fait extrêmement du bien et que ça m'a sauvé la vie, je pense, parce que je sais pas si j'aurais pu tenir encore plus longtemps.
2: C'est-à-dire que tu avais, toi, des envies suicidaires ou tu penses que tu aurais pu avoir un accident ou qu'est-ce que...
1: Oui, j'avais des envies suicidaires. Après, j'en ai depuis que je suis née, je dirais. Bon, peut-être pas, je t'exagère un peu, mais depuis que je suis jeune, en tout cas, j'ai des envies suicidaires. J'avais des envies suicidaires. Et c'est vrai que là, c'était plutôt prononcé quand tu vis quelque chose d'aussi dur, d'aussi compliqué. Forcément, tu y penses, surtout quand ça fait plusieurs années que tu as ça dans ta tête. Tu y penses, mais là, de manière encore plus sérieuse qu'avant, quoi. Parce que tu veux juste sortir de ce calvaire. Et je sais pas ce qu'il a fait, mais j'ai tenu bon. Et voilà.
2: Donc tu es toujours sous traitement ?
1: Je suis toujours sous traitement. Après, à ne pas faire, mais je fais des petites pauses quand j'ai l'impression que tout va bien et que je peux enfin vivre sans.
2: Et qu'est-ce qui se passe dans ces cas-là ?
1: Et dans ce cas-là, je vais dire que j'ai quelques semaines où tout se passe bien et que j'ai l'impression de me retrouver moi-même entièrement en étant moi-même. Mais ça ne dure pas. Après, j'ai de nouveau des symptômes qui réapparaissent de manière plus ou moins brutale et je redécompense, je fais des mini-décompensations.
2: D'accord, donc tu es réhospitalisée à chaque fois
1: non,
2: ou pas ?
1: Non, je ne me réhospitalise pas, non.
2: D'accord, qu'est-ce que tu fais quand tu
1: Je prends mes médicaments et après, comme vous le disiez tout à l'heure, j'ai une hygiène de vie extrêmement bien.
2: Enfin, d'accord, t'as besoin d'avoir une hygiène de vie très, très saine ?
1: Oui.
2: D'accord.
1: Et après, j'attends que ça passe, je prends mon mal en patience.
2: Donc la beuh c'est terminé.
1: Ça c'est terminé depuis des années.
2: D'accord. Et c'est quoi cette hygiène de vie ? C'est un conseil que tu pourrais donner aux gens qui ont des problèmes de santé mentale ?
1: Oui. Moi je pense que c'est un tout. La santé mentale ça fait partie d'un tout et qu'il faut faire du sport, qu'il faut manger, boire moins d'alcool possible, moins fumer de cigarettes. Possible, bien manger des aliments vraiment bons pour la santé, éviter tout ce qui est junk food ou toutes les nourritures préparées, tout ça. Et voilà, faire vraiment attention à ce que tu manges et aussi surtout bien dormir, beaucoup dormir. Ouais. Enfin, c'est ça qui m'aide.
2: Ouais. Et essayer d'avoir moins de stress.
1: Oui, avoir moins de stress possible. Ouais. Alors, ça, c'est pas facile quand on travaille, c'est sûr, mais peut-être prendre un petit moment pour. Se poser avec nous-mêmes. Et oui, j'aime bien écrire dans mon journal aussi, ça m'aide.
2: D'accord, ok.
0: Voilà, donc c'était Emma, 25 ans. Alors, pour donner de l'espoir à toutes les personnes, je dois dire que Emma, elle est en Master 2 d'économie, c'est ça, Sylvain ?
3: De commerce international.
0: Commerce international. Voilà, donc elle a repris des études. Hein. Il y a eu cette année de césure où elle a été malade, où le temps que le traitement se mette en place, etc. Alors, c'est intéressant ce qu'elle dit sur son traitement, parce qu'on l'entend beaucoup hein, chez les malades. Ils ont un traitement, ils sont stabilisés, ils se sentent mieux, ils le prennent depuis des années. Et à un moment donné, ils se disent « Ah, mais finalement, je vais bien, et pourquoi j'arrêterai pas ?» Qu'est-ce que vous en pensez, docteur Cariou ?
4: Alors, je pense que ce sont des jeunes, comme je le disais tout à l'heure, qui avaient démarré quelque chose dans leur vie. La maladie, tout d'un coup, a explosé. Alors qu'elle était déjà présente.
0: Oui, elle dit, il y avait des signes, parce que je vous en parlerai après, mais déjà, elle dit là, dans ce témoignage, qu'elle avait déjà des idées suicidaires depuis très longtemps.
4: Parce que, parce qu'il y avait quelque chose depuis, grosso modo, 2 ans avant la crise. Donc.
0: L'arrêt du traitement.
4: Garçon, j'ai 20 ans, je suis schizophrène. Je suis traité, je vais mieux, mais en même temps avec le traitement, Par exemple, eh ben, je n'arrive plus à avoir d'érection.
0: Oui.
4: Quand j'ai 20 ans, c'est vraiment gênant. Les filles, c'est la même chose, avec aucune appétence, rien. Comment je peux admettre ça? Et si je pose des questions, à un moment, je vais entendre c'est un effet secondaire des traitements avec la prise de poids et autres. Très difficile à vivre. Donc, à un moment, quand je vais bien, ben, après tout, je vais tenter d'arrêter pour être mieux.
0: Alors, ça veut dire que
4: je suis mieux pendant un mois,
0: oui,
4: deux mois.
0: Oui, c'est ce qu'elle dit, hein, je me retrouve.
4: Voilà, mais et plaf, tout revient.
0: Et oui.
4: Et il faut recommencer. Le drame, c'est que, par exemple, bon, médicament X, 30 gouttes trois fois,
0: oui. Hein,
4: ça s'est stabilisé. J'ai tout arrêté. Ça va être 50 gouttes trois fois pour retrouver le.
0: Ah oui, il va falloir augmenter la dose.
4: Voilà, donc c'est quand même. Mais en même temps. Quand on est avec des jeunes, on sait qu'ils vont l'arrêter.
0: Ah oui.
4: C'est humain, c'est comme ça. Bon. Parce que, bon, il y a les médicaments, mais il y a tous les effets des médicaments qui sont là. Hein. Et notamment, le ralentissement dans ce quand je pense. Quand je lis, je m'endors quasiment sur la lecture, j'arrive plus à lire. J'arrive plus à faire des choses qui me plaisaient. Donc.
0: Alors, je peux vous dire que quand on voit Emma, on ne pense absolument pas à ce qu'elle soit malade. C'est une jeune fille très, très vive d'esprit. Enfin, oui. Voilà. Mais je ne connaissais pas Emma avant, mais...
4: Oui, mais elle a pu reprendre des études.
0: Oui.
4: Donc, c'est un bon cas.
0: Alors, juste une chose aussi, c'est que elle dit, vous dites, oui, en général, on retrouve des signes avant-coureurs là, de la décompensation 2 ans avant. Elle dit très bien que quand elle a démarré ses études, elle s'est mise déjà beaucoup de pression. Et puis, elle ne dormait pas. Elle dormait très mal.
4: Premier signe majeur.
0: Donc, plutôt que de prendre des somnifères, je ne sais quoi, elle s'est mise à fumer du cannabis.
4: Qui est excellent pour s'endormir.
0: Exactement, c'est ce qu'elle dit. Elle dit, mais moi, ça me faisait dormir,
4: oui.
0: J'étais très bien, etc.
4: Cool.
0: Et son médecin, le psychiatre, quand elle a décompensé, qu'elle s'est retrouvée hospitalisée, oui. Lui a dit, mais le cannabis est un facteur déclenchant. Qu'est-ce que vous pensez de ça?
4: Exactement. C'est pas un facteur, c'est pas lui qui amène la maladie, mais il déclenche. Il permet l'éclosion, je dirais.
3: Avec l'alcool, nous avait appris à Profamie.
0: L'alcool aussi.
3: C'était son cas, oui.
0: Bah,
4: tous les toxiques, je dirais. Voilà,
0: ah oui.
4: En gros. Quoi.
0: Oui. Oui, en plus.
4: Et je prends des toxiques, non pas par goût du toxique, c'est je prends des toxiques parce que, par exemple, on l'a tous connu avec l'alcool, hein, nos premiers verres et notre première gaieté avec trois verres. Hein, et quand j'ai 17-18 ans, que je suis très peu sûr de mes capacités à plaire, avec trois verres, je vais...
0: Ah ben bien sûr, ça désinhibe.
4: Et ensuite, chez certains, les trois verres vont venir pour beaucoup de choses.
0: Et oui.
4: Et ce qui fait qu'on va avoir des alcooliques chroniques, hein, qui sont simplement avec un traitement qu'ils ont trouvé.
0: On retrouve plus de personnes dépendantes à des produits chez les personnes malades de schizophrénie?
4: Pas que de schizophrénie. Non, alors les rois pour les addictions, c'est les bipolaires.
0: Ah oui.
4: Les bipolaires, à peu près 50% des bipolaires ont une addiction, quelle qu'elle soit, mais une addiction.
0: Valérie Lamarlière, elle parle aussi de vivre sainement. Elle dit, il faut essayer, alors pas de junk food, ça m'a fait sourire, pas de junk food, essayer de boire quasiment pas d'alcool, de faire du sport, de bien dormir, ça bien sûr elle insiste là-dessus. Ça fait partie aussi de la psychoéducation que vous enseignez, que vous délivrez aux familles, aux aidants, en disant voilà, et c'est important de les aider à mettre ça en place.
5: Alors on leur explique effectivement que pour le mieux-être de la personne concernée par les troubles, c'est important d'avoir une hygiène générale, en fait, hein, qui est vraiment la plus saine possible. Mais on dit surtout que c'est important pour eux aussi en tant qu'aidants.
0: Ah
5: parce
0: oui.
5: Que du coup, les aidants, souvent, vont dire « Ah bah oui, mais j'essaye auprès de mon proche, auprès de mon enfant, de lui dire justement, ne mange pas ci, mange pas ça, mange plutôt ça. » Donc c'est là-dessus, on leur dit « Mais en fait, les changements d'habitude, c'est extrêmement long à mettre en place. On le voit rien que pour nous-mêmes, nos propres changements d'habitude, ça met du temps. » Donc leurs proches, pareil, ça va mettre du temps. Il faut que chacun chemine, voilà, à son rythme. En fait, vraiment, cette notion de temporalité, elle est importante. Et il faut que la motivation vienne de la personne elle-même. Donc, on va d'abord travailler sur la motivation de l'aidant pour lui-même, en fait, pour qu'il puisse se sentir mieux, être dans un mieux-être. Et après, ben, par mimétisme, souvent, on se rend compte que les enfants, en voyant leurs parents aller mieux, vont pouvoir copier et s'approprier aussi certains comportements.
0: Sylvain, vous souhaitez intervenir ?
3: Oui, juste voulais rebondir sur ce que vient de dire Valérie. Un élément important que je trouve que je voulais évoquer, c'était le fait que ça parle de la schizophrénie, mais pas seulement, hein, tout trouble psychique. C'est pour les aidants, les parents, qu'ils soient des frères, la fratrie, les grands-parents, les parents, les amis, penser à soi aussi. On est là pour son proche, bien évidemment. On le dit souvent dans les formations au niveau d'une femme, les rencontres, c'est aussi penser à vous. Parce que votre proche ira mieux quand vous irez mieux aussi. Donc on parle souvent, ce qu'avait dit Emma, d'activité extérieure, de faire du sport, mais c'est vraiment important. On a tendance à l'oublier facilement.
0: Oui, on a tendance à s'oublier quand on est aidant.
3: Et c'est important. Et ça, Prof Amine nous le dit bien également, de ne pas s'oublier.
0: Docteur Cariou, je reviens vers vous parce que vous êtes actuellement à la retraite, mais vous continuez à être très actif, notamment pour Espoir Héros. Est-ce que vous voulez nous en dire un mot, s'il vous plaît ?
4: Alors, Espoir Héros, nous avons commencé après l'apparition de la loi sur la possibilité de logements améliorés pour nos malades et protégés. On a essayé de faire à l'époque, je vous parle de l'époque, c'était à partir de 2006. Et on a pu construire et ouvrir Grabel en 2013.
0: Qu'est-ce que vous avez ouvert à Grabel, exactement ?
4: Alors, et avant, je voudrais placer autre chose. Toutes les sociétés HLM, en général, s'adressent à la municipalité. Et quand on entend que c'est nos malades qui vont être là, en général, c'est niette.
0: Oui.
4: Voilà. La stigmatisation commence par là.
0: Bien sûr.
4: Donc, à Grabel, hein, on nous a dit oui, OK. Et on nous a donné un local avec 28 chambres.
0: Oui, parce que c'est vrai que quand on est malade, un adulte qui souffre, voilà, et qui touche l'allocation adulte handicapé, oui, par exemple, pour avoir un logement, le dossier à constituer auprès d'une agence, c'est extrêmement compliqué. En général, on va lui dire non.
4: Eh bien, il y a 40 possibilités de studio, mais pour celui qui a la hache, il n'y en a que 5 possibles.
0: Oui, comme par hasard.
4: Et alors, en général, pas terrible, quoi. Hein. Ce que personne ne veut.
0: Oui.
4: Et donc, quand nos malades sont casés comme ça, immanquablement, ça ne durera pas longtemps, parce qu'ils vont s'angoisser, ils vont souvent devenir le souffre-douleur de l'entourage, parce qu'il est timbré celui-là, bon, hein, et hop, c'est parti, c'est très difficile à vivre, et ils retournent à l'hôpital, et on se repose la question, où on va le loger, on va... Donc, le système d'avoir des logements possibles, cohérent, suivi, protégé, ça vaut quand même la peine de le faire.
0: Donc vous œuvrez pour Espoir Héros.
4: Voilà. Donc nous avons ouvert à Grabel en 2013 28 lits. Ensuite, on a recommencé à Castelnau, 25 lits. On a commencé à continuer à Béziers, 28 lits. On a continué à Clapiers, 25 lits. Et on va ouvrir 25 lits à Latte, et ça ne suffit pas, il en faudra encore.
0: Alors, quand vous dites des lits, c'est des logements autonomes ?
4: Alors, ce sont des logements autonomes, c'est-à-dire que vous louez votre chez-vous, vous le meublez, vous faites comme... par contre, on vit en communauté, hein, donc on doit tolérer les voisins,
0: oui,
4: leurs pathologies. Un peu comme à l'hôpital, mais ils ont tous vécu l'hôpital ou la clinique où ils se sont trouvés mélangés, donc ils savent. Donc c'est pas un monde inconnu. Hein. Donc ils ne sont jamais seuls. C'est important de ne jamais être seul, de pouvoir aller prendre le café en face ou de venir avec deux prendre le café à la maison.
0: Oui, d'être inséré.
4: Voilà, ils s'insèrent. Il y a trois personnes qui fonctionnent du lundi au vendredi soir. Samedi, dimanche, il n'y a personne.
0: Quand vous dites qu'il y a trois personnes qui fonctionnent, c'est-à-dire qu'il y a...
4: Trois employés qui sont là.
0: Qui sont, voilà,
4: qui sont des personnels éduqués et personnel social. Alors, je ne sais plus quel diplôme ils ont, mais peu importe.
0: Donc ils sont là pour encadrer, pour accompagner si besoin.
4: Pour accompagner, pour conseiller et pour avoir un œil, pour dire hop, il y a un tel, on ne le voit pas, il s'enferme. Bon, et allô, allô, le psychiatre qui le suit, il y a un tel qui fait ça. Voilà.
0: Est-ce que c'est ce qu'on appelle un SAVS, service d'aide à la vie sociale ?
4: Alors non, en plus, on peut l'avoir. C'est-à-dire que le SAVS, c'est une association qui a des éducateurs, et on va nommer un éducateur pour s'occuper de monsieur untel. Alors il viendra le voir régulièrement, après le rythme change selon la pathologie et le moment. Donc ça c'est le SAVS, et il y a les SAMSA aussi. Alors SAMSA, il y a en plus infirmiers, psychiatres et médecins, donc, et assistantes sociales et psychologues, donc on a... un panel assez large.
0: Et vous, docteur, vous êtes chargé d'étudier si la personne, elle rentre bien dans les clous dispositif.
4: Si le dossier qu'on nous envoie rentre dans les clous. Donc, examen du dossier, et après le dossier, rendez-vous avec la personne. La personne qui prétend venir dans son... Je la vois sur le plan psychiatrique, et la chef de service la voit... sur le plan de l'autonomie, sur la sociabilité, je dirais.
0: D'accord.
4: Donc, savoir exactement où on en est. On a une commission d'admission où il y a des tas de gens qui viennent de milieux différents, mais tous soignants, en gros. On lit d'abord la lettre de motivation du patient. C'est toujours intéressant parce que c'est très, très varié. Hein. Il y a des fois, c'est étonnant. Hein. Après, je décris la pathologie, hein, ou ce que j'en pense, en tout cas, ce qui nous a été servi, ce que j'en pense. Et ma collègue, la chef de service, lit à son tour qu'est-ce qu'elle pense de l'autonomie, les avantages, les inconvénients, ce qu'on pourra faire, ce qu'on ne pourra pas faire. Voilà, et là-dessus, la commission décide oui ou non. La plupart du temps, c'est oui. De temps à autre, c'est non, parce qu'il y a des raisons. Et alors, on ne donne jamais qu'un seul non. On donne un non avec des raisons et d'autres possibilités à envisager. Voilà, donc on ne laisse pas les gens comme ça. Niet, c'est pas possible. On essaye d'accompagner. C'est
0: Merci.
4: La moindre des choses.
0: Merci beaucoup. Valérie Lamarlière, vous accompagnez combien de familles d'aidants ?
5: Sur l'année dernière, on a été à plus de 300 aidants contactés. Donc après, au niveau vraiment des personnes qu'on accompagne un peu plus régulièrement dans leur parcours de rétablissement, on est environ à 150 sur l'année dernière.
0: D'accord. Comment on fait pour faire appel à vous ? Comment on vous contacte ? Est-ce que...
5: Ça peut être par mail à l'adresse aria@chu-du6montpellier.fr. Ça peut être par téléphone aussi. Ne pas hésiter à nous laisser un message sur le répondeur avec juste l'identité et les coordonnées pour qu'on rappelle, parce qu'on est, nous sommes aussi victimes de démarcheurs. Donc, voilà, ne pas hésiter à laisser un message en disant, voilà, je suis madame ou monsieur un tel, si vous pouviez me rappeler à tel numéro, et à ce moment-là, on vous recontacte.
0: D'accord, j'ai votre plaquette dans les mains, je vais donner le numéro de téléphone, donc 06 65 84 97 93. Je lis que les professionnels peuvent faire appel à vous aussi.
5: Tout à fait, parce que nous proposons au sein de l'ARIA aussi un accompagnement de nos collègues qui sont soignants sur les unités d'hospitalisation et sur les soins ambulatoires aussi, notamment sur des journées de formation. Aussi, on forme nos collègues actuellement sur l'accueil et l'accompagnement des aidants en santé mentale. Voilà.
0: aria@chu-du6montpellier.fr. On va terminer par un petit mot, Sylvain, sur l'UNAFAM, voilà, qui aide aussi toutes les personnes en relation avec des personnes malades.
3: Mmh, tout à fait. Pardon. Oui, l'UNAFAM, donc vous l'avez déjà bien évoqué. En fait, l'objectif, c'est de lutter quand même contre la déstigmatisation et l'exclusion sociale des personnes atteinte de ces troubles psychiques. Comment est-ce que nous agissons ? Par de l'accueil. Les personnes ou les proches ou familles de porteurs de troubles psychiques peuvent s'adresser à l'UNAFAM pour nous rencontrer. Nous accueillons les familles et les proches tous les mercredis après-midi. On est en train d'envisager d'élargir ces accueils à d'autres moments de la semaine. On fournit de l'information à travers des accompagnements sur des identifications de logements, par exemple, comme l'a bien expliqué Dr Cariou. Il y a d'autres structures aussi. Des conseils juridiques, des formations sur les différents troubles psychiques qui puissent exister, sur les troubles anxieux, sur la schizophrénie, bien sûr, sur d'autres, la bipolarité et autres troubles, pour mieux comprendre la... Et ça, ces formations sont gratuites, c'est ouvert à tous. Inutile d'être adhérent ou bénévole de l'UNAFAM pour en bénéficier. Il y a des groupes de parole. Moi, je participe à un cette année, ça fait beaucoup de bien. Toujours pareil, l'idée de rencontrer des pairs, des personnes qui rencontrent les mêmes troubles, les mêmes situations.
0: Et c'est animé par qui, ces groupes de parole ?
3: Par des psychologues.
0: D'accord.
3: On a la chance d'avoir une équipe de... Même toutes ces formations dont j'ai parlé aussi sont animées et co-animées par un bénévole de l'UNAFAM, mais principalement animées par des psychologues. On est aussi présent au sein des... Parmi nous, des bénévoles, certains sont des représentants des usagers dans des établissements psychiatriques. Donc là, on fait remonter... Les usagers remontent des situations qu'ils peuvent rencontrer au sein des établissements. Et à travers la participation des bénévoles UNAFAM à ces délégations, je ne sais très bien le terme exact, mais en tout cas, on remonte ces informations, on essaie de participer aux réflexions, notamment. Il y a un gros travail fait par l'UNAFAM et toujours sur la fin des contentions, la fin de la contention forcée au sein des hôpitaux psychiatriques. Il y a un plaidoyer aussi, le siège de l'UNAFAM est à Levallois-Perret, donc c'est une structure nationale présente dans presque toutes les régions françaises. Et à travers cette représentation nationale, nous avons une présence auprès des politiques également. Donc il y a une dimension de plaidoyer politique qui est aussi non négligeable au sein de l'UNAFAM. Voilà, très ouais, rapidement.
0: J'avais trouvé quelques chiffres. 1800 bénévoles, 112 délégations départementales et régionales, plus de 60 professionnels. Voilà. Mm-hmm. Peut-être que ces chiffres datent, mais...
3: Je crois qu'ils sont assez justes, de toute façon. Actualisés, oui.
0: Merci beaucoup Sylvain Dardel, donc bénévole à l'UNAFAM, ainsi que Martine Lamouchet. Merci beaucoup au docteur René Cariou, psychiatre et bénévole à l'UNAFAM, et puis à Valérie Lamarlière, donc infirmière coordinatrice pour l'ARIA. Merci à Lily qui était à la technique de cette émission Sans l'ombre d'un trouble. Vous retrouverez les coordonnées de tous nos invités, les associations, les équipes, etc. Dans le podcast de cette émission. Et puis moi, je vous souhaite une très très bonne journée et je dis prenez soin de vous. Au revoir.

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0: Monsieur Finkielkraut ?
1: Je vais répondre. Tout de suite, là ?
0: Ah ben
1: ça
0: oui.
1: A commencé ?
0: Ben oui, ça a commencé.
1: L'émission a commencé ?
0: Ben, on est à l'antenne depuis 5 minutes.
1: Mais, excusez-moi, je ne savais pas que l'émission avait commencé.
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4: On est en direct sur Radio Campus Montpellier sur le 102.2 FM. Vous êtes bien dans l'heure des amateurs. Ça vient tout juste de débuter. On est ensemble jusqu'à 18h pour débriefer l'actualité de la semaine. Et cette semaine, à ma compagnie, il y a Jeanne. Comment ça va, Jeanne ?
5: Ça va super bien. Vraiment très bien. J'ai très mal dormi, mais je suis très en forme. C'est bizarre.
6: Ah, c'est bizarre ça.
4: La dernière fois aussi, tu avais mal dormi.
5: Oui, comme quoi j'ai des gros problèmes de sommeil.
4: Des problèmes de sommeil, je crois, par ici. En face, on a Julien. Comment ça va ?
6: Ma foi, fort bien aussi. Hein. Moi, j'ai bien dormi.
4: J'ai très bien dormi.
6: Ouais. Donc, bon, deux destins croisés, tu vois. Donc, réunis autour d'une table.
4: Là, c'est l'été. Est-ce que c'est pas un peu le début des festivals ? Est-ce que t'as des dates qui sont prévues ?
6: J'ai pas de date de prévue, non. Parce que voyez-vous, mon batteur est devenu une star internationale. Martin Benatti, qu'est-ce que je t'envoie du love. Mais bon, du coup, compliqué de trouver des dates.
5: Il est toujours au Japon ?
6: Non, remplacement. Non, il revient du Canada, là.
5: D'accord.
6: Voilà. Mais peut-être à la rentrée. Enfin, sûrement à la rentrée même. D'ailleurs, à la rentrée, il va se passer des trucs exceptionnels. Mais ce n'est pas
4: pour l'émission. Et à la technique, on a Tom. Comment ça va ?
7: Ça va très bien. Là, je dois dire si j'ai bien dormi ou pas.
4: Ouais, tout à fait. Tu as bien dormi.
7: Ouais, franchement, ça va. Il y a eu mieux, il y a eu pire. Ouais.
4: Moi, j'ai dormi comme un bébé. J'ai fait jusqu'à 10h du mat.
6: C'est beau ça.
5: Oh là là, mais vous avez l'air tous très en forme. Franchement, ça me met la pression.
6: Ma foi. C'est ça, c'est grâce. C'est juste qu'il fait pas 40 degrés, hein, c'est tout, je pense.
5: Ça participe, ouais.
6: Ça aide.
4: C'est vrai qu'il a fait, il a plu un petit peu, ça fait du bien.
6: Oui.
4: Dans cette émission, au sommaire, on parlera, il y a vraiment énormément de petites actus. On va parler de Xavier Dupont de Ligonnès. Eh oui, il est disparu depuis, je sais pas, 20 ans, je crois.
6: Franchement, je sais pas.
4: Mais il refait l'actualité, on en parlera. On parlera évidemment d'une affaire, la frère de Patrick Poivre d'Avor. Ouais, j'arrive jamais à le dire. PPDA,
5: plus facile.
4: Qui revient. On parlera de Wembanyama en finale. C'est magnifique.
6: C'est bravo, beau, lui.
4: On parlera aussi de l'affaire Liane. Oui, c'est la grosse actu de la semaine qui est apparue là. Et puis on aura des chroniques. Enfin, en l'occurrence, une chronique qui sera faite par toi, Jeanne, autour du tri sélectif.
5: Ouais, on va parler des déchets, un sujet passionnant.
6: Des politiciens.
4: Oh, waouh,
5: il est trop en forme.
4: Et en parlant de politique, on terminera l'émission avec une séquence politique, puisqu'on est sur la ligne de départ des élections présidentielles. Et ça y est, les candidats se placent un petit peu. Il y en a qui sont déclarés candidats, et on va faire un état des lieux et un point sur les différents candidats. Voilà.
6: Let's go.
5: Parfait.
4: Mais pour commencer, comme chaque début d'émission, on fait les points de l'actu. Chaque chroniqueur ramène une actu et la présente. Tout le monde a fait ses devoirs. Oh, j'ai vu les yeux. Allez.
6: Non, laissez-moi commencer. Simplement, l'actu, à mon avis, qui a déferlé le plus d'encre dans l'Hexagone, c'est évidemment le deuxième sacre du Paris Saint-Germain en Ligue des Champions. Deux années consécutives, très peu d'équipes l'ont fait. Je crois qu'il n'y a que le Barcelone de Guardiola qui l'a fait. Je crois que c'est
4: le Real de Madrid, il a fait trois fois.
6: Ah oui, c'est vrai.
4: Ouais.
6: T'as bien raison, ensuite Zidane. Zidane dont on disait. Bon, bref.
4: Et Guardiola l'a pas fait, je crois.
6: Ah bon ? en tout cas ça fait plaisir. Non, en vrai c'est cool pour le Paris Saint-Germain, même si moi personnellement je n'ai pas tant d'affect pour ce club, d'autant plus qu'il a massacré notre pauvre Ligue 1. Mais d'un point de vue international et européen, en tout cas, grosse performance, l'équipe est au top, et la question c'est est-ce qu'ils vont réussir à le faire trois fois, évidemment. Et aussi, évidemment, enfin pas forcément évidemment, mais énormément de débordements ont eu lieu à Paris.
4: Tout à fait.
6: Suite à ce sacre. Et énormément aussi de choses ont été dites pas forcément ouf. Alors du coup, il y a eu beaucoup de... Là, en ce moment, il y a beaucoup de polémiques sur, par exemple, du coup, les casseurs qui devraient payer pour les trucs...
4: Tu casses, tu répares.
6: Exactement.
4: Mmh. Voilà, tu payes, je sais pas quoi, là.
6: Machin. Et il y a aussi il est dit sur les plateaux que c'est une exception française, etc., ce genre de comportement. Oh, ce n'est
4: pas
6: vraiment
4: vrai.
6: Pas le cas. Hein, mais vraiment, vraiment, vraiment pas le cas. Donc bon, voilà.
4: Par titre d'exemple, il y a eu Arsenal qui a perdu la finale contre le PSG. Il y a quand même eu un défilé, puisque l'Arsenal a gagné là.
6: Oui.
4: la première ligue. En marge de la première ligue, il y a eu quand même 5 ou 6 agressions à l'arme blanche. Hein, donc,
6: ouais, voilà, voilà, enfin. C'est un peu... Je veux dire, ouais, c'est quand même.
7: Ça va blanc. Alors.
4: Ça va, ça va. C'est pas comme en France.
6: L'année dernière, Naples qui est sacré, il y a 3 morts lors de la célébration du sacre. Hein.
4: Bah, Naples aussi.
6: Oui, mais bon, ça reste quand même. je veux dire.
4: Oui, voilà, c'est
6: même pas pour la Champions League en plus, hein. Ouais. C'était juste pour le championnat. Donc bon.
4: Tout à fait. Qui c'est qui l'a vu cette finale?
6: Moi, j'ai vu juste le résumé cette fois-ci.
4: Oh, waouh!
6: Ouais.
5: Ouais, j'ai pas regardé non plus.
4: Ouf. Tom.
7: Ouais, c'était chiant. Hein. C'est vraiment le match où quelqu'un marque rapidement et après il se passe rien. Ouais, pendant.
4: Ça ferme le jeu.
7: C'est ça, et puis ça finit au tir au but.
6: Ouais.
5: Et en plus, en même temps, ça s'est coïncidé avec le match de Kwame quand même. Le français à Roland-Garros, il fallait choisir entre la finale ou Kwame. J'ai choisi.
4: Attends,
5: Kwame.
4: Il fallait choisir entre 8e de finale à Roland-Garros, le mec qui a 17 ans.
7: Il y avait aussi Aya
5: Mais
7: Nakamura.
5: Quand on est une footix et qu'on aime le tennis, et ben on choisit Kwame. Voilà.
7: Il y a Nakamura, Stade de France en même temps aussi.
6: Ah, Nakamura. Putain, mais décidément, il y avait tout pour rater cette finale en fait.
5: Exactement.
6: Hein.
4: D'ailleurs, que Aya Nakamura qui était au Stade de France, il y avait apparemment.
7: Ouais, elle a fait un truc très stylé là. Sur l'écran géant en brûlant
4: un tweet raciste.
6: Ouais, c'est ça.
7: Non, c'était pendant les JO, il y avait eu un groupe de FAF qui avait écrit sur un panneau ici c'est pas Bamako ou un truc comme ça.
6: Ouais.
5: Et je trouve ça génial de reprendre des phrases de haters et de s'en servir dans sa communication. Je trouve que c'est une très belle arme.
7: Pour le coup, bravo Aya.
5: Ouais.
4: Bravo. Et bravo au Paris Saint-Germain. Non, moi non plus, j'ai pas pu voir la finale.
6: Ah bah voilà.
4: J'ai regardé la première mi-temps.
5: En fait, t'avais été le
6: chier.
5: Seul à la regarder.
6: Non, je l'ai même pas regardé, moi. J'ai regardé juste.
5: Ah si, c'est toi
6: qui t'as résumé. J'ai regardé le résumé. En version long format.
4: Sachez que moi, j'ai regardé tous les matchs du Paris Saint-Germain en phase finale et pas la dernière. Ma sœur faisait un gala de danse et fallait choisir.
6: Ah là.
5: Mais bon. C'était le bon choix.
6: Non, mais oui, c'était le bon
5: t'as
6: choix. Elle a gagné, j'allais dire.
4: Elle a gagné, elle était trop forte. Et j'ai un peu regretté quand j'ai vu les gamins de 6-7 ans commencer à danser n'importe comment, je me suis dit putain qu'est-ce que je fais là.
5: Apparemment t'as pas raté grand chose hein, selon Tom c'était un match très chiant.
6: En vrai c'était pas ouf.
5: Aucun regret.
6: Arsenal marque au
7: j'aurais
6: début,
7: préféré venir avec toi.
4: Ouais, c'est les gamins de 5-6 ans c'est ça ouais, super. Non,
5: attention. C'est un peu bizarre.
7: On va passer au prochain thème de l'émission.
4: On en parlera un peu plus tard. En tout cas félicitations au Paris Saint-Germain. Et d'ailleurs à grosse annonce. Peut-être qu'un joueur du Paris Saint-Germain va partir au Real de Madrid.
5: Encore ?
6: Barcola ? Non,
4: on ne sait pas encore, mais Florentino Pérez, là, qui est candidat pour être réélu au Real de Madrid,
6: qui est
4: là,
6: comme
4: président, a annoncé un gros achat à 150 millions d'une star.
6: De Paris ?
5: Ah.
4: Qui n'est ni d'un championnat anglais, ou je sais pas quoi, mais voilà, les pistes vont sur un des joueurs du Paris Saint-Germain.
6: Là, je serais surpris en vrai.
4: Voilà.
6: Je vois pas beaucoup de départs de l'équipe en vrai hein, pour cet été. Enfin, peut-être 2-3, mais juste des gens qui veulent du temps
4: Barcola,
6: de jeu. Il va pas mettre 150 millions sur Barcola ou sur.
4: Peut-être qu'il y a un milieu qui va vouloir partir, gagner plus de sous ailleurs.
6: Ah ouais pas. Franchement, ce serait complètement con. On verra.
5: Et j'ai des actus en fait.
4: Attends, j'ai pas fini parce que par rapport aux célébrations du Paris Saint-Germain, moi, il y a une image. C'est la meilleure image que j'ai vue. C'est un député. Carl Olive,
6: oui, je l'ai vu,
4: qui danse sur le capot d'une voiture.
6: Oui.
5: Je l'ai vu aussi.
4: Oui, incroyable.
6: Mais après, du coup, il a fait une vidéo en expliquant que c'était, il s'est excusé et c'était son pote, le mec de la voiture à Skip. Il y avait le mec qui avait la voiture
4: à côté.
6: Oui, je confirme.
5: En plus, quand on voit la vidéo, on se dit, ouais, il a essayé de faire le mec un peu cool.
6: Ouais,
5: quoi. Ça se voit que c'est très contrôlé
6: clairement.
5: Et c'est mal passé en plus. Donc,
6: C'est vrai que c'est étrange parce que c'est typiquement le genre de député qui demande tout le temps de la.
4: Le contrôle, l'autorité.
6: Ouais, exactement.
4: On le voit sur CNews, quoi.
6: Ouais, c'est ça. C'est ça. Il est invité.
4: Le même qui va dire que les débordements, c'est pas possible. En gros. Et je voulais dire autre chose que j'ai déjà oublié. J'ai déjà oublié ce que je voulais sortir.
6: Diantre.
4: Ouais, bon, tant pis, on va passer à la suite. Tu as une actu, toi?
5: Oui, Jeanne. En fait, ça reste dans l'écologie, mais une bonne nouvelle, enfin, donc ça fait plaisir, c'est que la qualité de l'air, en 20 ans, commence à s'améliorer. Donc on respire mieux, et je pense que dans un monde hyper anxiogène, où on parle que de choses un peu négatives au niveau de l'écologie, ça fait du bien de se dire qu'il y a des petites avancées, ça veut pas dire qu'on a gagné le combat, mais on respire mieux qu'il y a 20 ans, et donc on peut être assez fier de ça. Et deuxième chose dont on peut être fier, c'est le cadmium. En fait, il y a eu beaucoup. Le cadmium, il y a une chronique dessus.
7: Ils ont tous entendu ta chronique, c'était le sujet de la semaine.
5: Mais oui, s'il te plaît, t'étais là. C'est ce qu'on retrouve dans du pain, des pommes de terre, le chocolat. En fait, toute l'alimentation du français de base, quoi, c'est ce qu'on mange. Contaminé aux métaux lourds, ça a des risques de cancer, tout ça. Et en fait, ça fait tellement de pression, il y a eu tellement, au-delà de ma chronique, évidemment, mais Camille Etienne s'en est emparée, il y a eu plein de personnages publics qui sont battus pour ça. Et donc, c'est passé à l'Assemblée et une loi a été votée pour réduire le cadmium. Donc, on va moins s'intoxiquer en mangeant des jambons beurre et on peut être quand même content. Voilà, les bonnes nouvelles de la semaine.
4: Ouais, ouais, c'est sympa, c'est une bonne nouvelle.
7: Tu es un petit peu une lanceuse d'alerte.
5: J'aimerais beaucoup, mais...
4: T'avais percé un peu avec tes vidéos, là.
5: Mais la planète, ça a un peu parlé. Ça a un peu parlé.
4: Ouais, c'est pas mal. Hein, ouais. 300 000, 400 000 vues, regarde ça. Beau,
5: je crois qu'on est à 700 000. C'est ça, je dis rien.
4: On peut dire qu'on a fait 700 000 vues ou pas?
5: Et en plus, dans les commentaires, ils disent « Ah, mais où est-ce qu'on peut retrouver l'émission ?» Donc on...
4: Voilà,
5: c'est cool.
4: Road to the success.
6: Et ben voilà, hein. Comme quoi.
4: Bientôt, on va avoir l'entrée étoile sur le Hollywood.
5: L'heure des amateurs et toutes les étoiles. J'adore. Faudrait un nom anglais. Comment tu dis heure des amateurs en anglais? Faut quand même qu'on réfléchisse. Ouais,
4: En tout cas, moi je pense que si Radio Nova,
6: Amateur Hour,
4: ils veulent faire le conflit civilisationnel avec CNews, là, comme ils disent, ils peuvent recruter l'émission. L'heure des amateurs contre l'heure des pros. Moi je pense qu'il y a un truc.
6: Je pense qu'il y a un truc. Hein.
5: C'est vrai?
4: On a un beau truc à proposer.
6: Est-ce qu'on leur a envoyé seulement des mots?
4: La maquette.
6: Alors, à un moment donné, merde.
4: On les attend. Et je me suis rappelé de ce que je voulais dire tout à l'heure par rapport au Paris Saint-Germain. Okay. Ça remonte. Je sais pas si vous avez vu les réactions des hommes politiques à la suite de la victoire du Paris Saint-Germain. Parce qu'évidemment, il y a un acte de communication à faire, hein, en pleine campagne, il faut se montrer, tout le monde essaye de montrer qu'il est content que Paris ait gagné.
6: Ouais.
4: Chacun y va de son petit style, Bruno Retailleau l'a fait un tweet dégueulasse, il fait une photo pourrie, enfin bref. Et alors mon préféré, moi c'est Édouard Philippe. Je sais pas si vous avez vu la vidéo.
6: Non.
4: Ou quand il gagne le Paris Saint-Germain, il saute de joie, comme un dingo, comme ça, au milieu des supporters. Enfin, tu vois que tout est mis en scène.
5: C'est fou.
4: Mais le moment, j'ai adoré cette vidéo. Je la trouve exceptionnelle.
6: Moi, j'ai vu celle de Gabriel Attal aussi, qui fake très très bien.
4: Avec la bière
6: en mode.
4: Ah oui.
6: Vraiment aussi, pareil. Ouais, c'est, de toute façon, c'est.
4: Gabriel Attal, il est à la suite de son meeting. Donc, il a mis un écran pour regarder avec ses militants la finale et puis il boit des bières avec ses militants.
5: Ah là là.
4: Donc, ils ont le petit maillot du Paris Saint-Germain et la chemise qui est en dessous.
6: Eh bien, écoute,
4: moi
6: hein.
4: Ouais, j'adore.
5: Ah ouais, il y a Karine Le Marchand aussi qui a poussé son coup de gueule. Vous avez vu ça?
4: Dans la voiture.
5: Ouais, dans la voiture. Elle a beaucoup de coups de gueule, je trouve, Karine Le Marchand.
6: Bah, elle a été relayée que par CNews, hein. Donc,
5: mais tous ses coups de gueule sont relayés.
4: Non, je l'ai vu sur BFM TV.
6: Ah ouais, c'est vrai.
4: Fake news.
6: Merde.
4: Eh ouais. Dommage.
5: On y a cru.
6: J'ai peut-être ma place dans l'heure des pros, en fait.
4: Alors, autre sujet qui a fait un petit peu l'actu. Ah oui, on peut faire ce petit. On peut passer là-dessus. Wembanyama. Vous savez qui c'est?
6: Oui, le basketteur.
5: Moi, je sais pas, je connais pas.
6: Mais si, le mec le plus grand que tu puisses voir à la télé. Ouais, il n'y a pas plus grand, je pense, à voir actuellement.
5: Ok.
6: Franchement.
4: Ouais, c'est un basketteur qui avait fait sensation en France, qui est parti à NBA, rejoindre les Spurs de San Antonio. C'est ça? Ouais, on va dire ça. Expert en basket.
5: Faut qu'on appelle Antoine, putain.
4: Ouais, c'est vrai, Antoine, il était là. Antoine nous a pas mal parlé de Wembanyama.
6: Il fait que ça, en fait.
4: C'est vrai, c'est pas faux. Et donc là, il y avait donc, la conférence Ouest, parce que c'est la conférence Ouest.

0: très sympa. Il a fait un décret en disant qu'il supprimait l'heure de coucher pour les enfants pour cette finale.
1: Oh, c'est trop mignon.
2: Il y a une heure de coucher pour les enfants ?
0: Non, mais t'as compris.
1: Mais c'est de la com.
2: Excusez-moi, désolé.
1: Mais je crois que je le vois, ce maire de Nure. Il n'est pas particulièrement jeune.
0: Si.
1: D'accord,
0: si,
1: ouais. Mais oui, alors je vois à quoi il ressemble.
0: Il est très très fort. Hein. Il est futur candidat, lui. Je pense aux élections présidentielles.
2: Oui, bah juste après Trump. Pourquoi pas. De toute façon, il n'y a pas de logique. Donc clairement, c'est possible.
0: On a eu Trump. On a eu Trump.
1: J'espère qu'on ne va pas le faire dans l'autre sens en France en 2027. C'est tout ce que je souhaite.
2: On peut l'espérer, ouais. De toute façon, il n'y a pas de candidat comme lui. Faut attendre le maire de Saint-Denis.
0: Tu veux dire son nom de famille, tu veux le tenter?
2: Bali Bagayoko.
0: Ouais, il est fort.
1: Bien joué.
0: Ici, c'est pas CNews. Hein.
2: Ah non, on ne bégaye pas ici,
0: On ne se trompe pas. Allez, autre sujet qui a fait l'actu là, c'est ces derniers jours. On va mettre un petit extrait pour se mettre dans l'ambiance là. Alors attention. À ma gauche, nous avons Patrick Bruel. Outsider, qui cherche à décrocher la couronne. Okay. Mais attention à ma droite, nous avons PPDA.
1: Le combat des titans.
2: J'avoue.
0: Et oui, PPDA est repassé devant dans ce combat duel de titans.
1: Punaise.
0: Ouais, duel de titans, agression sexuelle, tout à fait. Et PPDA a reçu deux nouvelles plaintes supplémentaires.
2: Boum.
1: Oh là là.
2: C'est beau.
0: Vous savez à combien l'année?
2: Allez, au pif. Je dirais 15.
1: Je vais dire 17.
0: Et il a 13. Avec 50 personnes qui se sont manifestées quand même. C'est quand même
2: sympa. C'est une belle performance. Après, bon, combien 20 ans, 30 ans, même 50 ans de carrière, je dirais. Je sais pas. Mais donc, bon, il a eu le temps de. Voilà, de s'exercer, on va dire.
0: Ça doit faire 3 par an, quoi, je pense.
2: Ouais, c'est.
0: Plus que le nombre de gens qui sont pas manifestés.
2: Ouais, voilà ce que j'allais dire.
0: Largement. Et de l'autre côté, Patrick Bruel, pour l'instant, il a 8. Une en Belgique. Et oui, pour l'instant, ouais.
1: Ok. Parce que tous les vendredis, l'actu, enfin Patrick Bruel fait partie de l'actu. Hein. Mmh. À chaque fois, on en a des nouvelles sur sa pomme.
2: Mais il a fait une semaine à peu près, hein, je pense, à peu près de moyenne. Là.
0: Mais je pense que ce combat entre PPDA et Patrick Bruel, on va la voir pendant un moment. On va faire des petits points.
3: J'avais un petit tweet du compte Les Répliques, je ne sais pas si vous connaissez. Qui disait, imaginez dans les années 90, vous regardez TF1, PPDA présente le 20h, il reçoit Patrick Bruel, puis c'est Ushuaïa avec Nicolas Hulot, et enfin tout est possible avec Jean-Marc Morandini. Potentiellement, vous avez regardé des agresseurs sexuels toute la soirée.
1: Ouais. Oh là là, le con.
0: C'est vrai que c'est chaud. Hein.
2: C'est vrai que c'est vrai.
1: C'est fou. Mais on peut positiver aussi cette impunité, elle commence à se lever, les femmes commencent à parler, et c'est quand même très bien. Et il en suffit d'une pour que tout le monde se dise, c'est un peu la porte ouverte.
2: Ah ouais, il en suffit d'une connue.
1: C'est vrai.
0: C'est vrai. Le lynchage qu'après elle se prend.
2: Ouais, carrément.
0: La dernière, comment ça s'appelait ? La journaliste de France Télévisions qui a manifesté contre, enfin qui a exposé ce qu'avait fait Patrick Bruel, qui a ensuite s'est pris un gros lynchage sur les réseaux sociaux.
2: Ah ouais, ok, j'avais pas vu.
1: Mais faut pas avoir peur de ce lynchage parce qu'en fait c'est trop important de le dire.
2: Ah oui, évidemment.
3: Flavie Flamand.
1: Ah oui.
3: Journaliste, mais animatrice plutôt.
0: Animatrice ?
2: Ah ouais, moi, c'est
0: pas assez vrai, tu as raison, tout à fait.
2: Mais du coup, Patrick, qui a annulé les dernières dates de sa tournée, là, à Paris ?
0: Non, il en reste encore.
1: En tout cas, c'est vrai qu'il en a annulé.
2: En tout cas, le théâtre dans lequel ils ont annulé la représentation. Ouais.
0: Mais il y a un tiers de ses concerts qui a été annulé, mais il en reste encore les deux tiers.
2: Ah ouais, ok.
0: Pour l'instant. Sur aussi 2027.
2: Ok, ok.
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0: Reste encore. Et ça me fait donc j'ai vu un article de Libé, ça donne l'occasion d'en parler autour des victimes de viol. Et en France, il y a encore 2/3 des victimes de viol qui sont mal accueillies par les forces de l'ordre. C'est quand même énorme.
1: Ça m'étonne pas.
2: Ouais. Il y a même eu des histoires l'année dernière, si je dis pas de bêtises, de policiers qui ont violé une femme qui était venue porter plainte pour viol.
1: C'est pas vrai.
2: Mais si.
1: En France.
2: Mais oui, il y a Emmanuel Barré qui avait fait une chronique dessus.
1: Punaise.
2: Ouais.
1: Et il faut savoir qu'en France, c'est une femme sur trois qui se fait violer. Je ne sais pas si vous vous rendez compte du sujet. Ouais, vous êtes en soirée, il y a quelques postes, il y en a une qui se fait violer. Quoi. C'est quand même fou.
2: Ouais,
0: parmi, et l'article poursuit, hein, parmi celles qui parviennent à déposer plainte, donc c'est moins de 10%.
1: Si elles ne se font pas violer par les policiers après, non, mais c'est hallucinant.
0: Ouais. C'est vraiment des cas très exceptionnels.
2: C'est choquant. Hein.
0: La procédure dure en moyenne 5 à 7 ans et coûte de l'argent, hein, 10 000 euros, hein, parce qu'il y a les frais avocats qu'il faut avancer jusqu'à ce que vous gagnez et donc vous êtes remboursé. Et avec 94 des dossiers classés sans suite. Donc vous imaginez, donc, il y a seulement 10% des victimes qui se rendent au commissariat pour porter plainte. Et parmi ces 10%,

0: Vous avez 94% qui sont classés sans suite.
1: Ça donne envie, quoi. Hein,
0: et ce qui fait un chiffre au total, les condamnations en cour criminelle pour viol dépassent pas 1% par rapport à l'estimation qu'on a aujourd'hui.
2: C'est dingue.
1: C'est voilà. Ouf, en vrai, comme ça, c'est vraiment...
0: C'est dingue. Et il y a même des estimations sur les fausses plaintes. Vous savez, c'est ce fameux truc qu'on ressort très souvent.
1: La légende.
0: La légende. Et alors, j'imagine que c'est très difficile à faire ces stats, hein, mais donc les fausses plaintes recouvrent que entre 2 et 8% des cas. Donc, selon les estimations. Donc, ça signifie que 9 personnes sur 10 hein, qui vont porter plainte disent la vérité. Hein. C'est ça, en gros, pour donner un ordre d'idée.
1: C'est... Ouais.
0: Voilà. Ces stats font peur.
2: Ouais, ça nous laisse son mot. Ouais. Moi, j'essaie de rapporter du positif avec l'écologie et là, on se prend une claque dans la tête.
1: Imagine l'état du monde quand tu apportes de la positivité avec de l'écologie alors que c'est déjà la merde dans l'écologie.
2: Ouais, exactement, on en est là. C'est... On en est là.
0: Ouais. Ouais. Bon, mais moi, je vous propose qu'on fasse une pause musicale, hein, sans transition. On va se faire une petite pause. Tom, est-ce que tu as une actu pour nous, peut-être ? Un peu plus détente ? Ah oui, il a oublié le micro.
3: Non, je voyais qu'ils étaient en train d'évacuer la station spatiale internationale parce qu'il y a une fuite.
0: Ah bah ça, c'est
2: non.
0: Quoi ça ?
2: C'est vrai ?
3: Petite news sympa, quoi.
0: Ah ouais.
2: Punaise, et c'est pas catastrophique ? Ils vont pas tous mourir ou
3: Bah écoute, je sais pas. Hein.
1: Ah si, d'ailleurs, en parlant de ça...
3: J'espère pas.
2: En fait, c'est pas du tout une actu sympa encore.
1: Il y a une des sondes qu'on a envoyées qui a dépassé notre système solaire, là.
0: Ouais.
1: Et ils se sont rendus compte que, du coup, le Soleil, il protégeait aussi du vide cosmique. Et que, en gros, la sonde, elle est en train de se désintégrer moléculairement, là, parce qu'il y a plus... Enfin, en gros, il y a trop de rayonnement cosmique et elle est en train de... Voilà.
0: Donc, moi, j'adore Interstellar.
1: Mais potentiellement, du coup, on pourra peut-être jamais même sortir du système solaire. Voilà.
0: Ah ouais.
2: Je voulais faut le dire à Musk, voilà. Je crois, faut le prévenir que ouais, on pourra pas.
1: Lui déjà, il veut faire des colonies sur Mars.
0: Sur Mars. Ouais.
1: D'ailleurs, je dis à parté, hein, mais est-ce qu'on pense à au mental de personnes qui vont partir sur Mars, ne serait-ce que genre 4 ans. Enfin, t'es 4 ans sur une planète, tous les soirs tu vas te coucher, tu rêves de la Terre. À mon avis, ils deviennent fous les gens. Enfin, il y a aucun monde où c'est viable ce genre de truc en fait. Les gens, ils deviennent tarés. Ils crèvent les trucs et ils font l'autodestruction du camp. Moi, je vois
2: t'es
1: que ça.
2: T'es sûr que t'as bien dormi la nuit dernière
1: J'ai peut-être trop dormi. Non, mais en vrai, je sais pas. Je pensais à ça. Bah, du coup, quand j'ai vu cette information-là, j'étais en mode putain, mais en vrai, c'est oui. Comme de la folie. On est proche. Enfin, c'est pour moi, c'est
2: ah, bah, de croire que
1: totale,
2: c'est ce qui
1: hein.
2: Va sauver l'humanité. Je pense que oui, ça montre qu'on est totalement fou et qu'il vaut mieux préserver un peu notre planète plutôt voilà. Qu'aller.
0: Moi, c'est ça qui rend toujours
2: fou. C'est hallucinant.
0: Le projet pour sauver l'humanité, c'est pas sauver la planète, c'est aller sur notre planète pour la détruire.
1: Mais en même temps, capitaliste, se délocaliser, c'est la base, non?
0: Exactement, c'est très très vrai. Allez, je vous propose qu'on fasse une pause musicale. C'est toi qui l'as choisi, Jeanne. Qu'est-ce que tu nous proposes?
2: Ah ouais, bah écoutez, moi c'est vendredi, je voulais un peu d'ambiance. Ce soir, j'ai envie de faire la fête, même si j'ai mal dormi. Et voilà, c'est un son qui date maintenant. Et je voulais rendre hommage à Manu Dibango parce qu'il s'est fait quand même un peu carotte par Michael Jackson. Donc bravo Manu, et on écoute Soul Makossa. 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
1: 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Vous êtes dans l'heure des amateurs. On est là jusqu'à 18h pour débriefer l'actualité. On est encore là pendant une petite demi-heure. On va avoir une chronique tout à l'heure sur le tri sélectif de Jeanne. On parlera de la ligne de départ des élections présidentielles avec Jean-Luc Mélenchon, hein, qui s'est porté candidat, et on va voir un peu les effets sur les sondages, avec un sondage qui a fait pas mal le tour. Et avant ça, je voulais qu'on parle un petit peu de notre très cher personnage qui nous a suivis durant toute notre enfance, Xavier Dupont de Ligonnès.
2: C'est vrai, qui nous a accompagnés depuis tellement d'années.
1: Tous les reportages, tous les documentaires qu'on a vus sur lui.
2: Tout le mystère de ce mec.
1: La dalle de béton.
3: La dalle de béton, putain, mais ouais.
2: Le fait qu'on l'avait retrouvé, vous vous rappelez qu'il y avait une actu il y a quelques années, ouais, on a retrouvé Xavier. Ouais. Il était, mais non, je le connais, c'est Michel, c'est mon copain. C'est pas Xavier Dupont de Ligonnès.
1: C'est incroyable parce que tous les ans, ou même tous les six mois, on a toujours une petite actu sur lui qui revient. On l'a vu à l'aéroport, on l'a vu ci, on l'a vu là. La dernière fois, c'est les Texans là, qu'il avait vu là-bas. Apparemment, il s'était installé là-bas aux États-Unis et tout. C'était incroyable.
3: C'est le feuilleton.
1: C'est le feuilleton. Et alors là, l'affaire a été relancée puisque dans cette fameuse émission géniale, je sais même plus le nom, comment il s'appelle l'animateur, hein, Julien Courbet. Et c'est quoi le truc de témoignage, je sais pas quoi là. Enfin bref, il réouvre des enquêtes qui n'ont pas été élucidées et il essaie de trouver des nouveaux témoignages pour apporter quelque chose de supplémentaire avec l'aide évidemment des personnes qui ont été victimes. Et donc là, c'était un spécial Xavier Dupont de Ligonnès. Évidemment, ça fait de l'audience, donc pourquoi pas. Et donc ici, il a eu un interview choc. Hein, il avait annoncé hein, d'ailleurs qu'il avait du lourd. Et en effet, il avait du lourd. Une personne qui vient de témoigner en disant que, en l'occurrence un prêtre, que Xavier Dupont de Ligonnès se serait confessé auprès de lui, un prêtre de l'Aude, pas loin de chez nous.
3: Comme par hasard, les mêmes terres que l'autre Iluberlu de...
1: Le Christ
3: cosmique. Le Christ cosmique.
1: Oui. Tout à fait, au pic
2: Juris,
1: de Ligarache.
3: Exactement, Sylvain de son prénom.
2: Exact.
1: Sylvain de son prénom. Et alors, bon, waouh, c'était choc, ça a été diffusé partout. Et quelques temps après, évidemment, tout le monde s'est posé la question. Hein, qui est ce type? Est-ce qu'il est prêtre déjà?
2: Et d'ailleurs, tous les autres prêtres se sont posés la question de dire mais on le connaît, oui. Le collègue ou pas?
1: On le connaît ou pas, c'est exactement ça. Et justement, hein, d'ailleurs, donc celui qui est chargé de tous les prêtres, je suis pas très fort en sur tout ce truc-là.
2: Ouais, j'aurais dit diocèse, mais peut-être que je me trompe.
3: Je crois que c'est ambitieux. Un évêque?
1: Un évêque, ouais, oui, je crois que c'est ça. Il a raison.
2: Ouais, ça me semble juste.
1: T'as fait le catéchisme.
3: J'ai fait catéchisme, c'est vrai.
1: Il est fort. Et donc, lui a pris la parole en disant que il n'avait pas été prévenu de cette interview de ce prêtre, soi-disant prêtre, et qu'il ne validait pas du tout les propos qui avaient été tenus par cette personne. Et puis on s'est rendu compte qu'en fait, cette fameuse personne qui avait témoigné était un petit peu bizarre. Hein, quelques temps après, elle a dit qu'elle-même était en fait Xavier Dupont de Ligonnès.
3: Ah yes,
2: ouais, si c'est vrai, moi je trouve ça très fort.
3: Non, mais non.
2: Et même si c'est pas vrai, je me dis il y a quand même un petit rigolo qui est assez rigolo.
3: Ouais, c'est vrai. Moi je me dis qu'il y a un mec qui a un vrai problème psychologique.
2: C'est les deux faces d'une même pièce.
3: Ouais, c'est vrai.
1: Et oui, donc non, c'était évidemment un témoignage fake qui a été diffusé sur M6 et qui a fait gros bruit parce qu'évidemment ça le fait pas ça.
3: Mm-hmm. Non,
1: pas très
2: sérieux. Mais je crois qu'il s'est excusé Julien Courbet publiquement en disant écoutez, je suis vraiment désolé d'avoir divulguer des fausses informations.
3: Mais enfin, je veux dire, même en direct, en vrai, il aurait pu avoir la puce à l'oreille, Julien, non? Je sais pas.
1: Ils ont pas voulu vérifier.
3: Oui, voilà.
2: Comme tu dis, c'était une info qui était tellement virale, voilà. Il s'est dit, c'est tellement d'audience, qu'il s'est dit, bon, vrai ou pas vrai.
3: Oui, mais c'est quand même. Alors, moi,
1: il a assumé ce qu'il avait fait.
3: Il y a assumé et il y a en vrai, ça, tu sais, toutes les conséquences, même si ça avait été vrai, ça impliquait beaucoup de choses, tu vois, il y avait des conséquences à tout ça quand même.
1: Enfin,
3: bon, l'irresponsabilité des gens après ça.
2: Oui, et puis la définition même du travail du journaliste en fait.
3: Oui,
1: tout à fait.
3: Presque qu'il est journaliste lui, peut-être que lui aussi est présentateur.
2: Est animateur.
3: Hein, ouais,
2: la vie flamande, tu n'es pas la seule.
1: Je crois que lui a peut-être la double carte.
3: Ah ouais?
1: Je me demande.
3: Bah peut-être, hein, j'en sais rien. Franchement, je
1: l'avais animé une émission sur le barbecue. Vous voyez Masterchef?
2: Oui.
1: C'était Masterchef Barbecue.
3: D'accord.
1: C'était à l'époque sur W9. Il était sur la plage en train de faire. Bref.
3: J'ai jamais vu ça.
2: Émission Sandrine Rousseau non plus. On a jamais vu ça.
1: Par contre, émission beaucoup aimée par le cher directeur du Parti communiste.
3: Roussel.
1: Mais par contre, il y a du nouveau dans l'affaire Xavier Dupont de Ligonnès.
3: Mmh. Ok.
1: Ah, et là, ça sent quelque chose. Il y a un petit truc. Il y a un petit truc.
2: Tu vois, même nous, on est captifs. Tu nous dis, qu'est-ce qui s'est passé ?
1: Alors, c'est West France. Donc, Xavier Dupont de Ligonnès pourrait être derrière l'utilisateur Epsilon, un profil actif sur un forum catholique utilisé depuis 2017. Il avait déjà publié sur cette plateforme à l'époque. C'est pour ça qu'ils ont fait le rapprochement. Donc, c'est 6 ans, en 2017, après ce qui s'est passé à Nantes. Le quotidien évoque notamment une référence à des personnages bibliques dont l'immense majorité des catholiques n'ont jamais entendu parler. Je sais pas, toi qui as fait le catéchisme. Baécha.
3: Je ne suis pas une référence.
1: Joachim et Achatia. Voilà.
3: Bon. J'avoue que...
1: Alors, ces trois personnages... trois rois de l'Ancien Testament qui ont été cités dans ces postes là n'avaient été cités sur le forum que par une personne, Xavier Dupont de Ligonnès.
2: Wow. Okay.
1: Voilà.
3: Impressionnant.
1: Donc on a commencé à se poser des questions, comment ça se fait, nananer. Et puis ensuite on a fait une analyse lexicométrique pour savoir est-ce que finalement ce fameux epsilon, il parlait de la même manière que le Xavier Dupont de Ligonnès sur cette plateforme à l'époque.
3: Mais il a développé un texte vraiment ou c'est juste
1: plusieurs fois, il a fait plusieurs posts depuis 2017
2: Et qu'a donné cette analyse lexico
1: Eh bien, il y aurait une similitude apparente entre les écritures de Xavier Dupont de Ligonnès et cet utilisateur Epsilon. Et tout ça a été fait grâce à une méthode OSINT. Donc c'est une méthode de lexicométrique pour voir un petit peu comment ça fonctionne. Ça est ressorti autre chose. Il n'y a pas que ce compte Epsilon. Il y aurait aussi un autre compte Chevy et Ligo, donc deux noms d'utilisateurs actifs depuis 2009 et 2010, qui ont aussi les mêmes tournures de phrases.
2: C'est fou parce que ça fait un peu de test ADN de l'écriture, quoi. On compare. Okay.
3: Après, à quel point c'est fiable un truc comme ça parce que
1: le parquet a réouvert une enquête.
3: D'accord, ok.
1: A réouvert le dossier.
3: Ma foi.
1: Bon, après, ils font très souvent et ils referment très souvent.
3: Ouais,
1: pas se mentir. Hein. Je veux pas faire. Wouh!
3: Surtout que. Est-ce que c'est traçable, ce genre de truc? Je sais pas.
2: Oui, bon. Et puis est-ce que ça peut être une preuve? Je sais pas.
3: Et puis des gens peuvent se faire passer pour lui aussi. Enfin, je veux dire.
1: Oui, voilà.
2: Mais après, j'ai été très fan, moi, d'enquête criminelle. J'ai vu tous les ondelates, j'ai été très, très, très fan. Et souvent, un criminel, il a quand même envie qu'on parle de lui, quoi. Et je me dis, il pourrait glisser des petits indices. En tout cas, j'ai envie de le croire, qu'il glisse des petits indices pour qu'il soit toujours un peu dans l'actu et qu'on ne l'oublie pas.
1: C'est possible.
3: Moi, je peux entendre cet argument, mais le truc, c'est que pour moi, Ligonnès, ce n'est pas un criminel qu'il est depuis le début. Je pense qu'il le devient et que ce n'est pas un truc en mode serial killer ou qu'il veut de la fame. Je pense qu'il a fait ça parce que, d'après ce que j'ai compris, hein, juste il a craqué socialement et psychologiquement à tous les points de vue. Et donc du coup...
1: Tu suis ses gosses et sa femme quand même.
3: Oui, bah...
2: C'est un mec bien.
4: D'accord.
2: C'est pas un criminel.
4: C'est Berlant, on n'en parle pas assez.
2: C'est vraiment pas un criminel, ce mec.
3: Mais non, mais c'est vrai, le burn-out, faut prendre ça à bras-le-corps.
2: On peut tous craquer.
3: Ça va, je vis seul chez moi, c'est tranquille. Mais ouais.
1: Bon, la suite, t'as le prochain épisode. Hein, on va voir. Est-ce qu'il va être retrouvé de notre vivant? Ça, c'est la grande question.
2: J'espère. Franchement, j'espère.
3: Ça et l'affaire Grégory, c'est les deux seules affaires où je suis même pas sûr qu'on va.
1: L'affaire Grégory, on aura l'issue à un moment donné.
5: Mais il y en a beaucoup qui disent qu'il s'est suicidé aussi. Enfin, c'est une des grandes probabilités. Quoi.
1: Les falaises, carrément. Et tout ça, bien sûr. C'est même ce qui est quasiment le plus probable. Enfin, c'est quasiment
5: après
1: sûr.
5: Avoir bétonné toute sa famille, il y a quand même des chances qu'il soit suicidé après.
3: Après, s'il est chrétien extrémiste, il n'a pas le droit de se suicider.
1: Il n'a pas le droit de tuer non plus.
3: Ouais, c'est ma faute. C'est ma faute, c'est ma faute.
2: Est-ce qu'on peut vraiment appeler ça un meurtre en fait? C'est pas juste un burn-out.
3: Ouais. Ouais, non, mais bon. On essaie de trouver des excuses.
2: Et petit Grégory, c'est vrai, gros mystère aussi. Hein, c'est
1: Gros mystère. Vous l'avez vu le documentaire du petit Grégory sur
2: Netflix?
1: Oui,
2: oui, oui.
3: Il date un peu, non? On est d'accord.
1: Il est très bien.
2: Non, ça fait quoi? Un an? Deux ans? Trois ans? Quatre ans?
3: Moi, j'aurais plus dit 4 ans, ouais. J'aurais plus dit 4 ans, ouais.
1: Oh, on grandit
2: mais
1: vite.
2: Le temps passe vite, ouais. Exceptionnel, exceptionnel.
1: Très bien. Ouais.
3: C'est vrai que c'est stylé. Par contre, moi, j'ai une aversion pour tout ce qui est sensationnalisme de trucs comme ça. Donc, des fois, c'est un peu les tournures, musique triste, oui. Le plan dramatique sur le truc. Moi, ça me.
2: On est en plein dans le sensationnalisme.
3: Ah oui, c'est totalement ça. Hein. Même si ce qu'ils disent, c'est factuel et tout, ça reste quand même. Voilà.
1: Tu étais pas fan de l'émission de Morandini, Fait divers, là
3: Non, pas tellement. Non.
1: Mais je t'ai venir les victimes sur le plateau.
3: Ouais, non, vraiment, pas ouf. Pas mon délire.
1: Eh ben, on va clôturer le sujet, pour l'instant, de Xavier Dupont-Ligonnès.
2: Pour l'instant,
1: ça sera peut-être réouvert d'ici la fin de l'année. Et on va passer sur un tout autre thème, et on va passer sur le thème de l'écologie et du recyclage. Mmh. Avec toi, Jeanne, tu vas nous en parler.
2: Super. Alors, j'avais une question. Est-ce que vous faites le tri sélectif?
1: Moi, je le fais. J'ai une poubelle jaune.
2: C'est déjà
1: et,
2: pas mal.
1: Une poubelle déchets ménagers. Okay. Et le verre aussi.
2: Chez toi? Ok, et toi, tu fais le tri?
3: Ouais, de temps en temps.
2: Et toi, Tom?
5: Ouais, comme Maxime, le verre et puis deux poubelles.
3: Ah non, c'est okay. Moi le connard de la table.
5: Bah oui.
2: Mais tu vas voir, parce que je vais peut-être un peu te déculpabiliser.
3: Ok.
2: Parce que si vous faites le tri, moi ce qui me fascine, c'est pas qu'on nous demande de trier, c'est qu'on nous ait appris à culpabiliser pour des emballages qu'on n'a jamais demandé. À quel moment un problème industriel s'est transformé en crise existentielle devant un pot de yaourt? Franchement. Parce que depuis 30 ans, on nous vend l'idée que si la planète va mal, c'est qu'on n'a pas bien rincé notre boîte de thon. Donc, on trie, on sépare, on culpabilise, et pendant ce temps-là, le plastique continue d'être produit en masse. Et c'est ça le génie du système. Dans notre tête, la poubelle jaune, c'est magique. Tu mets une bouteille dedans, elle revient en bouteille. Petit miracle, petit bisou à la planète. Sauf qu'en vrai, le plastique, ça se recycle pas comme dans les pubs. Les trois quarts du temps, c'est juste une salle d'attente avant l'incinérateur. Alors, est-ce que le tri, c'est pas l'écologie qu'on donne aux gens quand on veut surtout pas parler de la production? Est-ce que, au lieu de se demander dans quel bac je mets ce déchet, on pourrait se dire pourquoi il existe? Pourquoi la consigne a disparu? Et pourquoi même le concombre est sous plastique? Et pourquoi Coca-Cola peut produire plus de 100 milliards de bouteilles par an, puis venir nous faire la morale? Et moi aussi, je rince des barquettes comme si j'étais en mission spéciale pour l'ONU, mais arrêtons de faire comme si trier, c'était réparer le monde. Le tri, c'est le SAMU d'un système qui se tire une balle dans le pied tous les matins. Donc c'est plutôt utile, c'est même nécessaire, mais si tous les jours, quelqu'un arrive aux urgences avec un trou dans le pied, à un moment on se dit plus « quel pansement on va choisir aujourd'hui ?» Mais on se demande « qui fournit les flingues ?» Spoiler, Coca-Cola. Et franchement, on a marché sur la Lune, on s'est imprimé des organes en 3D, mais face au plastique, notre grande solution c'est « Madame, avez-vous bien séparé l'aubercule du pot de yaourt ?» Et au fond, c'est peut-être aussi simple que ça, le meilleur déchet, c'est pas celui qu'on a bien trié, c'est celui qu'un industriel n'a jamais eu le droit de mettre sur le marché.
3: C'est beau.
1: Bah merci beaucoup, Jeanne.
3: Oh, c'est très beau, c'est très bien dit. Non, mais clairement.
1: Ouais, c'est pas ma faute, moi. C'est pas ma faute si je trie pas bien.
2: Franchement, c'est le cas. Enfin, je sais qu'on se fait souvent engueuler. Enfin, toi, je te prends parce que t'es celui qui m'a dit non. Enfin, qui m'a dit non poliment. T'as vu comment on se sent coupable,
3: ouais,
2: en fait.
3: Bah oui,
2: et
3: carrément.
2: Moi, cette culpabilité, elle m'énerve parce qu'en fait, on a une écologie de petits gestes. Ça veut dire que bah, c'est nous, petits citoyens. Si on fait pas ça, c'est pas bien. Si, regarde, je veux dire, l'écologie, c'est un truc de riche. En fait, moi, si je veux aller à Paris et que je regarde les trains parce que je suis écolo et en plus, j'ai peur de l'avion, donc double facteur, je regarde. Un train, je vais payer 149 balles pour aller à Paris, et à côté de ça, un avion, ça va me coûter 19 €. Mmh. Et on va me dire, ah, t'es irresponsable si tu prends l'avion.
3: Ouais,
2: mais en fait, j'ai juste pas envie d'être en découvert bancaire. Enfin, et donc, de tout mettre sur le petit citoyen qui a pas beaucoup d'argent, ça m'énerve beaucoup, sachant qu'en fait, les vrais problèmes, ils sont pas là, c'est des politiques publiques. Et donc, quand le mauvais choix, il est moins cher, plus simple et plus efficace, et ben évidemment on va le faire quoi. Et c'est pas notre problème, c'est le problème de la France, de l'État. Donc 2027, regardons bien les programmes les gars, parce que ça joue là le truc de l'écologie.
3: C'est beau.
1: C'est beau et je suis d'accord avec toi. Souvent avec l'écologie, il y a deux manières. Soit on vient faire des réformes systémiques qui sont portées par l'État ou par l'Europe, par en tout cas des entités supranationales ou nationales, qui permettent de contrôler les grosses entreprises qui finalement créent du déchet. Ou alors on vient porter faire une responsabilité individuelle et sensibiliser les gens pour changer les comportements individuels et que ça vienne d'en bas. En se disant que si ça vient d'en bas, si moi, je suis sensibilisé à l'écologie, je vais faire attention à ce que j'achète. Donc, l'entreprise va modifier sa manière de produire pour coller à mes nouvelles attentes. mais je trouve que c'est un peu utopique.
2: Et c'est bullshit, parce qu'en fait, la plupart des gens, enfin, je veux dire, quand t'es au SMIC, ou quand tu vis au RSA, ou quand t'es étudiant, et c'est quand même une grosse partie de la France, tu vois un concombre emballé sous plastique qui a 1 euro et un autre concombre bio qui a 2,50 euros, bah évidemment, tu vas prendre celui qui est sous plastique. Donc, c'est pas la faute du mec, c'est un problème de richesse et de pauvreté. Et en fait, on élimine les vrais problèmes qui sont toujours les mêmes. Hein. Je cite Marx, c'est les classes sociales, etc. On élimine ce problème-là en disant c'est la faute de Jean-Michel, quoi, parce qu'il a mal fait son tri. Et bah, j'en ai un peu marre. Voilà.
1: Bah, il suffit de voir les gens qui vont dans les biocoops ou qui font attention, même quand ils vont acheter des fruits et des légumes, qui vont prendre des petits sacs réutilisables ou qui vont éviter le plastique, bah, on voit véritablement leur CSP. C'est toujours des CSP de classe supérieure ou en tout cas qui sont issus des villes et qui vont vers ce type de magasin là où les classes populaires
2: elles peuvent pas. Et en plus de ça, le piège du tri, c'est de se dire ah bah super, je vais pouvoir recycler. Enfin, même Coca, t'as des camions qui disent buvez du Coca-Cola recyclé à l'infini. Genre, ça fait rêver, tu vois. Et tu te dis, mais en fait, parce que j'ai fait des recherches évidemment pour cette chronique, on se rend compte que le plastique, il est quasiment pas recyclable. En fait, c'est vraiment trois quarts du plastique que tu vas mettre, que tu vas rincer, tu vas culpabiliser, tu vas le mettre dans ta poubelle jaune, et ben en fait, il va se retrouver avec le reste et il va être cramé. Et donc, recycler ou pas, le plastique, ben, c'est très mal recyclé. Le verre, pour le coup, là, il y a quelque chose à faire, effectivement, c'est très bien recyclé. À 80%, il y a toujours du déchet. Mais je veux dire, le plastique poubelle jaune, les gars, ça sert pas à grand-chose.
3: Il y avait une histoire de retour de la consigne, non?
1: La consigne de verre, pour le lit, par exemple, des choses comme ça,
2: mais
1: c'est
2: des
1: trucs, pourquoi ça y est pas, quoi. On a perdu l'habitude. Avant, ils faisaient comme ça. On a perdu l'habitude de consommer de cette manière-là. Et donc, du coup, c'est sorti de nos manières de faire. Et donc, maintenant, il faudrait se réhabituer. Et il faut se réhabituer.
2: Encore une fois, c'est pas... Enfin, même si nous, on est là, on veut le retour de la consigne, c'est peut-être pas... Enfin, ça va être, encore une fois, une politique publique. Parce que si on nous donne le choix en disant tu vas acheter ton lait, ton eau, et ça sera moins cher en verre que si tu achètes ton truc en plastique, les gens vont le faire, en fait.
3: Après, il y a aussi une dimension, je pense, sociétale, dans le sens où en France, je vais dire la France parce que j'ai vécu qu'en France, mais je pense qu'en Europe et même les pays occidentaux en général, c'est un petit peu le cas. C'est-à-dire qu'on est complètement déresponsabilisé d'un point de vue sociétal, dans le sens où, par exemple, tu vas au Japon, je pense pas que tu verras des gens jeter des canettes au sol dans la rue. Tu sais, il y a des comportements sociétaux, je pense, qui nous ont amené à avoir ce type de consommation qu'on a actuellement, tu vois.
2: Et en Europe, c'est intéressant parce qu'au Japon, effectivement, t'as une culture, la ville est propre, les gens sont hyper éduqués, enfin hyper polis, etc. Alors que, par exemple, à Berlin, en Allemagne, tu peux boire des canettes et en fait, c'est très poli de laisser ta canette dans un parc parce qu'en fait, t'as des personnes qui sont en difficulté qui vont pouvoir la prendre et la recycler. Et bon, c'est des centimes, mais je veux dire, il y a quelque chose d'assez poli, justement, à polluer, entre guillemets, à laisser ses déchets parce qu'en fait, ils ont tout un système de recyclage.
3: Après,
2: et en France, on n'est pas des bons élèves dans le recyclage.
3: Après, c'est dire là où on en est. C'est-à-dire qu'on est obligé d'agiter une carotte, au final, aux gens, pour qu'ils prennent conscience qu'il faut faire des actions.
2: Et en fait, pour moi, c'est la solution. C'est tant qu'il n'y aura pas de carotte, tant qu'en fait, ça ne va pas être plus simple, plus facile, moins cher, on ne le fera pas. Et c'est utopique de penser qu'on le fera.
3: Non, mais moi, je suis totalement d'accord avec ton raisonnement. Ce que je dis, c'est que c'est aussi une dimension de mentalité, quoi. Arriver à changer d'une façon ou d'une autre. Après, voilà. S'il faut mettre une carotte et qu'après, dans deux générations, on n'aura plus besoin de carotte parce que tout le monde aura pris le réflexe de le faire naturellement, pourquoi pas. Mais bon.
1: Qu'est-ce que tu en penses du nouveau projet de centre de déchets là, de Montpellier?
2: Je suis totalement contre.
1: Municipalité.
2: Je suis totalement contre. En fait, c'est toujours le problème. Moi, je pense que le déchet, il faut le prendre à la source. En fait, si on pense que le problème, c'est de bien trier ses déchets et de bien les cramer, c'est qu'en fait, on fait déjà trop de déchets. Donc, en fait, se permettre de faire un incinérateur, et en fait, le projet, c'est deux incinérateurs, mais sur 10 ans, les gars, un incinérateur, en fait, son modèle économique, c'est de cramer des déchets. Donc, en fait, pour qu'il fonctionne, il faut qu'il y ait énormément de déchets. Donc en fait, c'est juste se permettre d'en faire de plus en plus pour faire fonctionner ces incinérateurs. Et en plus de ça, ils veulent les positionner. En fait, t'auras un triangle des Bermudes infernal avec l'autoroute et les deux incinérateurs. Donc les mecs qui habitent au milieu de ce triangle, qui sont en plus des classes très populaires, comme par hasard, ces gens-là, ils vont respirer des particules fines pour leur santé, c'est hyper dangereux. Et en fait, c'est vraiment se bander les yeux et cramer nos erreurs. Et pour moi, il faudrait... des trucs un peu cons, mais en ville, on a tous nos gourdes, regarde, qu'on puisse les remplir. En fait, elles sont où les fontaines d'eau potable? Il n'y en a pas assez vraiment en ville. Moi, j'ai soif, je vais m'acheter une bouteille en plastique. C'est pareil, les cantines pourraient faire... Enfin, toutes les collectivités pourraient éliminer le jetable. Enfin, montrez-nous l'exemple, en fait.
1: Le Crous, par exemple, a changé ses bouteilles en plastique par des bouteilles en carton. Il y a de l'eau à l'intérieur. Avec dans le menu Crous, là.
3: Des bouteilles en carton?
2: Ouais, est-ce que c'est pas les Tetra Pak avec de l'alu dedans?
1: Ah, ça, oui, peut-être.
2: Ah, parce que par exemple, à la SNCF, ils font ça, c'est des bouteilles. Oh, j'aime la nature. Je crois qu'il y a écrit j'aime la nature dessus, tu vois. On en est là, en fait. Et alors qu'en fait, c'est un tétrapark, donc il y a l'alu dedans. Donc en fait, c'est très pas recyclable parce que personne ne peut être payé pour arracher l'alu du carton et bien recycler.
1: Incroyable. Je crois que tu as trouvé le nouveau sujet de ta prochaine chronique.
2: Oui. Et pour conclure, parce que j'ai fait pas mal de recherches, et c'est vrai qu'en une minute, on peut pas tout dire. Ce qui m'a vraiment étonnée, c'est qu'en plus, le déchet, c'est un business.
1: Ah bah oui.
2: Ouais, mais moi j'étais pas forcément con. Ouais, et donc la collectivité déjà, elle paye, nous on paye des centimes quand il y a le petit logo là machin, mais en fait on cumule de l'argent qui va dans des centres de recyclage qui sont privés, style Veolia. Veolia en 2025 ou 2024, je m'avance pas, avec 44 milliards de chiffre d'affaires plus 103% en un an, et en fait nous si on fait le tri, et ben en fait on travaille bénévolement pour Veolia. Finalement. Et donc, on enrichit les actionnaires. Ça, quand on travaille dans l'écologie, c'est un peu compliqué de le dire, mais c'est factuel, en fait. Et donc, voilà, il y a un gros problème, et je trouve qu'on prend toujours l'écologie par le mauvais bout.
3: Comme pour la taxe carbone aussi.
2: Ouais. Ouais, c'est clair.
3: Avec des entreprises qui rachètent la taxe la pollution de carbone de d'autres et qui s'enrichissent comme ça.
2: Et en plus, il y a eu des enquêtes qui ont montré qu'ils finançaient des forêts qui n'existaient pas et tout.
3: Non, mais c'est vraiment un truc de fou.
2: Donc, j'ai pas mal d'idées pour les prochaines chroniques.
3: Ouais,
1: moi, pour ce truc de l'incinérateur, je suis entre les deux, là, parce que pour l'instant, on envoie nos déchets en Espagne, je crois que c'est là-bas, non ?
2: Oui, oui, oui, on les exporte beaucoup.
1: Très cher aux contribuables, et c'est sûr que on va finir rapatrier, finalement, la manière dont on va gérer ces déchets ici sur Montpellier, mais en même temps, on est déjà en train de le faire en Espagne.
2: Oui, mais alors, pour moi, c'est vraiment la logique de la fin du problème. Ouais. Ça veut dire qu'on reste à la fin du problème. Voilà. Ouais. C'est qu'on va se dire, ah bah regarde, le problème, on fait ça, donc on pourrait gérer la fin de ce problème-là, sauf qu'en fait, on pourrait remonter le fil et se dire, bon, bah, à la source, on fait quoi ?
1: Ouais, j'entends. Toi, la question, c'est plutôt la solution qui est apportée au problème, finalement, c'est, bon, bah, on va construire un centre de déchets ici, plutôt que se dire, attends, et si on repensait la manière de faire du recyclage dans notre ville pour réduire les déchets.
2: Exactement. Surtout que c'est cet incinérateur le premier. J'avais le chiffre, mais de mémoire à vérifier. Mais on est dans les ordres de grandeur. C'est à peu près 20 ou 50 milliards d'euros d'investissement.
1: Oui, c'est énorme.
2: Donc, je veux dire, ces sous-là, on les prend et on en fait une politique publique de réduction des déchets et même de compostage. T'as envie, en bas de chez toi, d'avoir un truc hyper cool avec des maîtres composteurs, donc un lien social. Tu vois, une petite mamie, elle peut descendre et dire « Oh, mais j'ai mis mes petites bananes. Oh, mais regardez, on peut faire ça. » Et ça va directement servir pour alimenter tous les arbres. Enfin, il y a plein de budgets à mettre dans des vrais projets de gestion des déchets, et pas forcément dans un méga incinérateur pour cramer un max de déchets, quoi.
1: Ouais, ouais. Bon, après, il faudra toujours cramer des déchets, malheureusement, à court terme.
2: Oui, mais peut-être qu'on n'est pas obligé de prévoir d'en cramer toujours plus.
3: Non, on peut aussi les enterrer en Afrique, t'inquiète.
2: Ouais. Parce que les Malaisiens commencent à dire non, ils sont un peu chiants. Ouais.
1: Ben, merci beaucoup, Jeanne, pour cette chronique et le débat qui en a suivi. Je vous propose qu'on va sauter la pause musicale vu qu'il reste que 10 minutes et on va passer directement à l'autre sujet. On va parler des sujets un peu plus politiques, justement, qui vont faire peut-être le lien bien
2: avec
1: choisir
2: les déchets,
1: pour voter. Avec les déchets ou bien
2: c'est
1: choisir pour voter. Et on va débuter avec un petit extrait. Alors, je vous le mets en forme. Jean-Luc Mélenchon a été invité sur Radio Nova. Ouais, oui, vous avez Radio Nova, c'est la radio de gauche, hein, évidemment, et qui donc présente son programme, explique pourquoi il se présente comme candidat, et il va nous faire une petite allusion à un moment donné où il va devoir dire des choses positives sur des concurrents à lui, et ça va faire écho à une séquence qu'avait fait Jordan Bardella sur le plateau de Quelle Époque. On écoute cette séquence et on écoutera ensuite Jean-Luc Mélenchon et la manière dont il a répondu à Radio Nova.
6: Une question à Donald Trump.
7: Où est-ce qu'il trouve toute cette énergie aussi ?
6: Vous répétez là. Hein. Là, tu manques d'imagination. Elon Musk.
8: Dans le cirage de pompe. Là,
6: il tire les pompes à Donald Trump.
8: Bah, oui. Bah évidemment.
7: Je vous trouve bien inélégante, Madame Bachelot.
8: Non.
6: Non, mais c'est.
8: Pourquoi est-ce qu'il déteste ? Pourquoi est-ce qu'il nous déteste ?
6: Une question à Vladimir Poutine.
8: Où trouve-t-il toute cette énergie ?
1: C'était il y a quelques années.
7: Jusqu'où va-t-il aller ?
2: Jusqu'où va-t-il aller ?
1: Jordan Bardella. Ouais.
3: C'est limite. J'ai l'impression qu'il allait dire la même chose. Il s'est dit, oh merde, je peux pas le redire. Là,
1: la journée était longue pour lui. Je crois qu'il a eu beaucoup de mal à cet exercice-là. Il a manqué un peu de répartie. Et alors, le plateau s'est fait un malin plaisir pour l'enfoncer. Vraiment, chacun.
3: Ah, mais en même temps, là, c'est du petit lait.
1: Et Roselyne Bachelot était très, très en forme ce soir-là, qui nous fait la vanne. de lui répéter sa petite phrase favorite. En tout cas, excellent. Et Jean-Luc Mélenchon, bon, plusieurs années après, lui a gardé en tête ce truc-là. On lui pose des questions sur les concurrents. Regardez, écoutez ça.
9: Est-ce que vous pouvez me dire un truc gentil sur Gabriel Attal? Un truc.
10: Il est bien coiffé.
9: Raphaël Glucksmann.
10: Il est bien coiffé. Non mais là je vous fais du Bardella. Hein.
9: Jordan Bardella.
10: C'est que j'ai trouvé qu'une seule réponse et je vais la coller à tous.
9: Jordan Bardella.
10: Son costard est bien repassé.
9: Édouard Philippe.
10: Alors lui, j'ai une petite tendresse pour lui. C'est un réac comme les autres. Hein. Mais j'ai eu des joutes avec lui. D'abord, ce monsieur me doit quelque chose. Il est venu préparer son entrée à l'ENA dans mon bureau en secret quand j'étais sénateur.
9: Ah oui.
10: Ils étaient potes avec Gage et Gage travaillait pour moi. Donc les deux, ils étaient dans le bureau et ils répétaient là. Bon, ils ont le droit, donc quand même, il me doit un petit quelque chose. Mais il avait fait... Alors il est réac, mais pour de vrai, hein, c'est un vrai libéral. Le gars, il n'a même pas commencé sa campagne, il est déjà mort. Il veut mettre les gens à la retraite à 67 ans. Tous les gens ont fait leur calcul. Avec la décote que t'aurais si c'était 67 ans, ça veut dire que tu pars pas avant 70. Alors là, non, quoi, stop. Bon, mais surtout, soyez candidat, monsieur Édouard Philippe, parce que ça sera intéressant de voir si les Français veulent la retraite à 67 ans.
1: Voilà pour cet extrait, je l'ai laissé un peu plus loin, mais bon, la première réponse qui fait référence à Jordan Bardella qui m'a bien fait rire. Et donc justement, la campagne est lancée, Édouard Philippe est dans les starting blocks, Jean-Luc Mélenchon s'est déclaré candidat, il a commencé sur le JT de TF1 avant de ensuite faire une grande séquence médiatique sur les réseaux sociaux, le tour des médias et puis une grande conférence avec des médias indépendants qui lui ont posé des questions, un réel sans faute pour Jean-Luc Mélenchon qui s'est ensuite envolé dans les sondages à partir du moment où il s'est déclaré candidat et finalement les quelques jours qui ont suivi, les 10 jours qui ont suivi, il a gagné donc 4 à 5 points dans les sondages dans un moment qui est très serré, c'est assez exceptionnel. Et le sondage qui a fait sensation, c'est celui qui le place au second tour des élections présidentielles. Alors ça paraît pas grand chose dit comme ça, mais c'est la première fois. C'est la première fois pour Jean-Luc Mélenchon qu'un sondage le place en position favorable au second tour. Et je rappelle que ça fait depuis 2012 qu'il est candidat à une élection, donc depuis le Front de Gauche, donc ça fait très longtemps. Donc la marche est en route, en tout cas, pour Jean-Luc Mélenchon. Il est prêt, la France Insoumise est prête, l'équipe de communication est prête. Tout est très bien huilé et à gauche, ça commence à grincer des dents. On avait déjà parlé de François Ruffin et de sa déclaration de candidat qui était juste avant, de sa BD qui a fait un flop.
3: C'est le moins qu'on puisse dire.
2: Ah, oui.
1: Gabriel Attal qui fait un démarrage plutôt correct de sa campagne présidentielle et qui est dans un duel avec Édouard Philippe pour savoir qui c'est qui aura l'héritage d'Emmanuel Macron.
3: Et spoiler, puis... ce sera lui. Hein. Édouard Philippe, il s'est suicidé sur France Inter il y a deux jours.
1: Qu'est-ce qu'il a fait?
3: Il a eu une interview avec Benjamin Duhamel et tout. Il était en difficulté du début à la fin. Il s'énervait. Il était.
1: Ah oui?
2: Ouais, mais les campagnes sont tellement longues et puis les gens oublient. Enfin, tu sais, un autre flop va enlever un autre flop. C'était Ruffin, maintenant c'est cette émission.
3: Ouais, mais je trouve que là, le problème, c'est plus même dans la façon dont il agence ses pensées. Par exemple, je sais pas, Benjamin Duhamel lui demande c'est quoi votre différence entre vous et Attal en vrai? C'est parce que vous avez le même parti, vous avez un peu le même programme. Et lui, il était là en mode les Français sauront faire la différence. Fin de réponse, tu vois.
1: Ouais.
3: Vendre un peu, je sais pas, non, je donne envie un peu, non.
1: Moi, tu vois, dans le duel Gabriel Attal, Édouard Philippe, il y a cette dimension de la recherche d'authenticité chez les candidats, et je trouve que Gabriel Attal a recherche parce qu'il va dans les petits départements là, au fin fond de la Cambrousse pour essayer de montrer que lui aussi, c'est pas un homme de Paris et qu'il connaît la vie des vrais gens éloignés de Paris. Mais il fait quand même une campagne qui est très digitalisée, qui utilise beaucoup l'IA. Vraiment beaucoup l'IA.
3: Ouais.
1: Et je trouve que ça vient contraster avec cette idée d'authenticité. Alors on va utiliser une intelligence artificielle pour créer une pseudo-authenticité autour du candidat. Je pense qu'au bout d'un moment, ça va vraiment finir par se voir et il va un peu se cracher.
3: Son but à lui, c'est d'être le candidat des jeunes, entre guillemets. Il veut faire une Macron
2: 2017. Ouais, la relève
3: totale.
2: C'est
3: ça, hein, son objectif à Attal.
1: Ouais.
3: Là où Édouard Philippe, il va plus essayer de parler aux personnes plus âgées, on va dire.
1: Ouais, possible.
3: Que les personnes plus âgées, elles vont plus se tourner vers Retailleau, hein, je pense, plus que Édouard Philippe. Hein.
1: Retailleau fait une campagne qui ne décolle absolument pas. Il a son socle à 8%, ouais, 10% là. Mais il est, on se rend compte qu'il n'est pas très très bon en campagne. Parce que c'est vraiment, c'est un exercice particulier. Il hein. Faut être motivé, il faut être chaud, il faut se lever à 8h, faire
2: intense,
1: tourner des plateaux.
2: Ça va durer longtemps.
3: Il faut parler d'autre chose que d'immigration aussi.
1: C'est pas faux. Mais en tout cas, il lui manque encore quelque chose à Retailleau. On verra si ça arrivera un peu plus tard. Et en plus, chez les Républicains, c'est compliqué.
2: Et j'avais des questions. Vous avez des nouvelles de Cyril Hanouna et de Patrick Sébastien dans toute cette histoire?
3: Moi, je pense qu'ils veulent juste faire monter la sauce sur le fait qu'ils peuvent le faire, mais qu'ils vont pas le faire. Voilà. Exactement comme la dernière fois. Je pense. Hein.
2: Une sorte de pression, quoi.
3: Sans aller jusqu'à pression, je pense que c'est pour eux, c'est un argument de se mettre en valeur, par exemple, pour donner le soutien à X ou Y personne. Tu vois.
1: Exactement.
3: Donc du coup,
2: c'est des réserves de voix qui peuvent ensuite se lâcher.
3: Exactement. Donc ça leur est complètement bénéfique de faire ce genre de move.
1: Cyril Hanouna a aucune utilité de se présenter à l'élection présidentielle. De toute façon, on connaît un peu son parti, vu qu'il est dans le groupe Bolloré, donc il n'y a pas trop de mystère là-dessus. Et puis pour ce qui est de
3: Patrick Sébastien.
1: Et bon, il est un peu cramé avec son histoire de j'ai montré mon pénis en concert et je me suis fait pépon.
3: Après, il a quand même dit que ce serait une fierté d'être condamné pour ça. Il l'a dit.
1: Super, c'est magnifique.
3: Donc à un moment donné, voilà.
1: C'est 6 mois avec sursis. D'ailleurs, Cyril Hanouna, vous avez vu, il y a une histoire qui est sortie sur Paddle Magazine. Vous savez qui est star, du paddle.
3: C'est vrai.
1: Et il est 151e joueur mondial.
3: Ah bon?
1: Eh oui, gros niveau. Et en fait, il y a un gros scandale parce que le paddle se joue à deux.
2: Oui. Deux contre deux, ouais.
1: Deux contre deux. Et donc, apparemment, il paye des joueurs professionnels pour jouer avec lui. Notamment le numéro 2 mondial.
2: Il se met derrière, il attend que ça se fasse.
1: Il monte. Et sachez que cette histoire a fait remonter que c'est une pratique qui se fait beaucoup et qui est beaucoup répandue dans le paddle, où il y a des entraînements. Ils appellent ça des tournois coaching. Les top stars paddle qui font ça.
2: C'est fou. Ouais, mais tu vois, s'il a envie de se gargariser, d'être je sais pas combien de tièmes mondial de paddle, tu sens bien qu'il y a un problème d'ego. Et parfois, dans le jeu politique, on peut se prendre au jeu. Il suffit que, enfin, je ne sais pas où ça va aller. Moi, c'est les petits outsiders drôles, très dangereux et très clownesques, mais à regarder de près aussi parce qu'ils sont un peu dangereux.
1: Ouais. En tout cas, moi, ça m'a beaucoup fait rire. je voulais qu'on parle un peu de Glucksmann maintenant. Glucksmann, je vais jamais le dire. Oh purée, il faut pas que je fasse de preuves.
3: Attention.
1: Je m'excuse auprès de lui. On n'aura pas trop le temps d'en parler, mais il se donne quelques mois pour voir s'il sera candidat ou pas.
3: Ouais, il dit 3 mois, je crois, un truc comme ça.
1: Mais lui, son gros problème, c'est qu'il n'a pas le budget. Ça coûte cher, une campagne. Il n'a pas de parti, ou il a le parti place publique, donc pour l'instant, il n'a pas les fonds nécessaires, donc il a besoin de l'appui du PS. Sinon ça, il pourra pas se lancer. Et il a aussi besoin de militants. Une place publique n'a pas beaucoup de militants. On va pas se mentir. Donc là aussi, il faut une structure derrière. Donc pour l'instant, c'est pour ça que je pense qu'il traîne un petit peu, qu'il se déclare pas candidat, parce que il aimerait être investi par le PS. Ça lui enlèverait beaucoup beaucoup de problèmes.
3: C'est sûr, mais je crois que le PS, ils veulent faire une pré-primaire là, c'est ça?
1: De double primaire.
3: Ouais, c'est ça.
1: Double primaire, une primaire interne PS et une primaire. Gauche sans LFI et sans les gens qui veulent pas y aller, donc
3: c'est vraiment, mais
1: c'est très drôle. Mais voilà, suite au prochain épisode, et je vous laisse avec un petit truc rigolo. C'est à Reims, c'est un magnétiseur qui a été condamné. À votre avis, pourquoi il a été condamné?
3: Magnétiseur à Reims, ma petite ville de naissance en plus.
1: C'est vrai?
2: Ouais.
3: Et ben,
1: je le connais ou pas?
3: Non. Il s'appelle René.
1: Non, il s'appelle pas.
2: Ah, mais je le connais, je l'avais vu à la boucherie.
1: Ouais, alors il a magnétisé des personnes avec son pénis.
2: C'est pas vrai.
1: C'est tout à fait, donc c'était une vraie pratique qu'il faisait.
2: Et ça se fait de loin ou ça se fait au contact?
1: Ça se fait au contact là.
3: Donc les gens étaient au courant, genre ils voyaient le mec baisser son froc et ils étaient en mode bon bah là c'est parti, hein, ça va être là.
2: Sans déconner.
1: Alors on se laisse avec cette dernière actu. Je vous remercie tous et toutes autour du plateau. Merci à Jeanne, merci à Julien, merci à Tom qui était à la technique, et on se retrouve la semaine prochaine, même jour, même heure. Bisous. Délicieux.
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2: Et bonjour à toutes et à tous, bienvenue dans ce nouvel épisode de l'Instant Animation, le 231e épisode et le 16e de cette 9e saison, alors sur Radio Campus Montpellier sur le 102.2, hein, toujours. Alors un épisode un peu particulier, plus qu'un épisode, comment dirais-je, nostalgique, hein, on va parler d'une famille très célèbre qui a marqué beaucoup de générations à travers le temps. En gros, pour cet épisode donc un peu spécial, j'ai eu envie de vous parler d'œuvres d'animation qui s'est déclinée en plusieurs séries télévisées d'animation et qui à ce jour est encore très connue de beaucoup de générations d'enfants et d'adultes. Alors, il s'agit d'une famille très colorée avec 7 enfants, un père et une mère évidemment, et une chienne. Le générique de la première série est d'ailleurs très connu pour ses paroles du style « Il se transforme à volonté, court, long, carré, mince, gros ou rond ». Je suis sûr que cela vous dit quelque chose. Et sinon, eh bien, on va écouter directement le générique de la série d'animation « Les Barbapapa » de 1974. Alors, notez quand même que le générique que vous allez entendre, hein, a été interprété par Rixette Barrier, qui fut aussi le narrateur et l'interprète de tous les personnages dans la première mouture, donc dans cette première série. La musique de la série originale est signée Joop Stockermans. On s'écoute ce générique mythique.

0: Voilà donc pour ce générique. Alors, Les Barbes à Papa, c'est une série télévisée d'animation franco-nippone-américaine créée par Annette Tison et Talus Taylor en 1974. Comptant 45 épisodes de 5 minutes, elle est adaptée de la collection de livres dont le premier est paru en 1970. Et oui, à la base, Les Barbes à Papa, c'est une série de livres jeunesse. Plus exactement, en fait, Barbes à Papa, c'est une série de livres pour enfants créés le 19 mai 1970 par un couple franco-américain, donc Annette Tison et Talus Taylor. Les Barbes à Papa sont des personnages de diverses couleurs qui ont la capacité de changer de forme à volonté. Les livres ont été d'ailleurs publiés en français par l'École des loisirs, puis par les éditions du Dragon d'Or. Ils ont été traduits en plus de 30 langues. Oui, j'ai bien dit 30 langues, donc c'est vous dire. Les histoires ont été adaptées en séries télévisées d'animation dont je vais vous parler. Mais avant, parlons encore un peu des livres d'origine, puisque sans eux, il n'y aurait pas de séries télévisées et pas de succès mondial non plus. Enfin, si on peut dire. Alors, parlons aussi un peu de l'image et de la valeur de la famille des Barbes à Papa. Il faut déjà rappeler que les livres sont traduits donc dans de nombreuses langues, comme je l'ai dit, à travers le monde, et ce qui est pas mal. Et la série en elle-même sera largement diffusée dans une quarantaine de pays, plutôt impressionnant pour une famille multicolore et écolo. Parce que, les Barbapapas ont été qualifiés d'écologistes, si on peut dire, avant l'heure, en raison notamment de leur habitat et de leur propension à aider les animaux. L'écrivain Aurélien Bélanger, par exemple, voit dans le livre La Maison des Barbapapas, je cite, une critique de modernisme en matière d'urbanisme. Ainsi, toujours dans le même album, les logements collectifs sont présentés comme, je cite toujours, des immeubles identiques, sans ornementation, sans espace vert, des appartements tristes où règne la monotonie. En fait, pour comprendre mieux l'image des Barbes à Papa, il faut reprendre l'idée de départ présentée dans les premiers livres et dans les premières séries. Donc de quoi parle exactement l'œuvre de base? Eh bien voici un petit résumé. Dans les livres, les Barbes à Papa qui vivent, Barbes à Papa qui vit pardon, désormais en famille, est chassé de sa maison dans un quartier promis à la démolition. Il est alors relogé dans un grand immeuble où il vit très mal l'entassement et l'ennui. La famille des Barbes à Papa quitte alors la ville pour aller s'installer à la campagne. Annette Tison, architecte de formation, crée la maison des Barbes à Papa en rupture avec l'habitat classique comportant des murs rectilignes et des toits pentus. Cet habitat est très influencé, donc la maison des Barbes à Papa, par les maisons bulles, c'est-à-dire ceux créés par l'architecte Antti Lovak et surtout par les dômes mobiles. Maison évolutive en plastique de l'architecte Pascal Eisermann. Alors voilà pourquoi ils sont déjà atypiques et un peu écolo. Mais maintenant revenons à la série de 1974, puisque c'est ça qui nous intéresse pour commencer. Donc une série créée, comme expliqué précédemment, comme je le disais, par les auteurs des livres jeunesse, à savoir Annette Tison et Talus Taylor. En France, la série a été diffusée à partir du 2 octobre 1974 sur l'ORTF. C'est l'ancêtre de TF1 d'ailleurs, puis rediffusée justement donc sur TF1. Enfin, c'est l'ancêtre de chaînes de télévision tout court. La chaîne Disney aussi l'a diffusée, Antenne 2 également, FR3, Canal J. Bref, beaucoup l'ont rediffusée encore et encore. Cette première série est appelée série classique. Une deuxième série de 48 épisodes de 5 minutes a été créée en 1977, reprenant cette fois-ci les aventures des Barbes à Papa en bande dessinée parue dans la revue Le Journal des Barbes à Papa, mais bon, j'y reviendrai. Avant de continuer et de vous parler plus en détail de ces premières séries, je vous propose d'écouter l'extrait du premier épisode avec l'arrivée de Barbes à Papa, ainsi que des extraits des épisodes suivants où il est emmené au zoo, d'où il va s'échapper, puis de comment il sauve des gens avant de revenir à la maison où il finira par s'ennuyer car il est seul sans personne comme lui. Donc, écoutons un peu l'arrivée de Barbes à Papa et ce qui va suivre.
1: Barbes à Papa naquit un jour dans le jardin de la maison de François et Claudine. D'abord, ce ne fut seulement qu'une petite boule dans la terre. Cette boule grossit et grossit. Et lorsque la pluie de mai tomba, elle grossit encore plus vite. La petite boule dans la terre devine que le beau temps est là. Elle pousse et voudrait bien sortir, voir le soleil et jouer. Mais Qu'est-ce que c'est que cette drôle de taupinière, pense François. Hé, hey, ça bouge, Claudine. Qu'est-ce que c'est? Qu'est-ce que c'est?
2: Bonjour tout le monde, je suis Barbapapa.
1: Papa, maman, venez vite, un Barbapapa.
2: Un Barbapapa?
1: Mais qu'est-ce que tu veux que j'en fasse? On a déjà un chat. Oh non, ça ne va pas, je vais téléphoner au zoo.
2: Et on emmène Barbapapa au parc zoologique.
3: Mais que se passe-t-il?
4: Bonjour, monsieur.
1: Oh, un autre ami.
4: Hup, hup, hup. Barbatruc. Hup, hup, hup. Barbatruc. Je peux me transformer comme je le veux. Regardez. Hup, hup, hup. Barbatruc.
1: Hé, hey, le Barbapapa s'est échappé. Attention, le Barbapapa. Attrapez-le, attrapez-le. Là, par là, il se sauve. Attrapez-le.
4: Hup, hup, hup. Barbatruc.
2: Mais où peut-il bien être? Mais c'est lui! Oh! Va-t'en, Barbapapa, ta place n'est pas ici. Au revoir, les amis.
5: Oh, c'est triste, une grande ville.
6: Oh, de la fumée.
7: Au secours, au secours!
6: Allons-y. Hula hup, Barbatruc.
5: Venez, madame.

0: Merci beaucoup. Oh, il n'y a pas de quoi, mais ce n'est rien. Mais c'est la moindre des choses. Il faut bien s'entraider entre amis, voyons. Papa, maman, venez voir. Barbapapa a sauvé les gens de la maison incendiée. Bravo, Barbapapa. Regardez ce que j'ai fait pour vous.
1: Oh, la jolie maison. C'est pour moi. Elle est juste à ma taille.
2: Qu'est-ce que vous pouvez faire, docteur? Nous avons tout essayé. Tout. Eh, dis donc, t'as pas l'air très malade. Je vais l'examiner. Mais le réflexe est bon. Il n'est pas malade. Il doit simplement avoir besoin de rencontrer d'autres Barbapapa.
3: Et donc, voilà pour cet extrait qui vous donne une idée un peu de la série. Et avant de vous passer à un autre extrait de son voyage autour du monde à la recherche d'autres Barbapapa, revenons un peu sur l'histoire de cette première série. Alors, arrivés dans les foyers français au milieu des années 70, les Barbapapa ont vite trouvé leur place entre deux émissions jeunesse, diffusion initiale sur la première chaîne de l'ORTF, comme je le disais, puis grande visibilité à la télévision grâce aux créneaux mythiques comme les Visiteurs du Mercredi. Pour les enfants de l'époque, le générique et les silhouettes rondes des personnages sont devenus des repères. On les revoyait encore en rediffusion sur TF1, Antenne 2, Canal J et M6 durant des décennies suivantes. La série a traversé les époques par son format court et sa capacité à parler aussi bien aux petits qu'aux parents, offrant d'ailleurs une nostalgie douce pour ceux qui, 30 ans ou 40 ans plus tard, reconnaissent une mélodie ou une couleur et replongent immédiatement dans leur enfance. C'est une série intergénérationnel avec, comme je l'ai dit, une version écolo, notamment dans un épisode où Barbapapa, Claudine et François nettoient par exemple la plage des déchets polluants, ou dans ce même épisode, Barbapapa est en colère contre les pétroliers qui polluent la mer et les océans avec le pétrole. Il faut avoir en tête que nous sommes à ce moment-là, dans les années 70. Donc l'idée n'est pas encore dans toutes les mentalités cette idée écologiste, si on peut dire. Bon. Après, la série parlera aussi de plastique, et c'est bien fait, comme truc positif, ce qui n'est pas forcément toujours le cas, comme on le sait aujourd'hui. Bref, encore une fois, cette œuvre a vu le jour en 1974, donc il y a du bon et du moins bon à prendre, comme on peut le constater d'ailleurs avec certaines chansons. Alors notamment une où il est question d'aider son gentil papa, et visiblement seul lui. Peut-être qu'aujourd'hui cette chanson pourrait faire un peu datée, si on peut dire. Mais bon, en attendant, revenons un peu à l'histoire de Barbapapa, qui, parce qu'il s'ennuie, va partir avec Claudine et François explorer le monde à la recherche d'autres Barbapapa. Et c'est en revenant dans le jardin de Claudine et François, là où Barbapapa a vu le jour, qu'ils découvriront que finalement, ils n'avaient pas besoin d'aller loin pour chercher d'autres Barbapapa. Mais bon, écoutez un peu cet extrait de son voyage.
2: Les Barbapapas sont rares, tu sais. Est-ce que tu sauras te débrouiller tout seul? Mais maman, François...

0: monde que tu risques de trouver des barbes à papas. On y va?
1: D'accord, d'accord.
0: Barbe à papa, François et Claudine partent pour les Indes. On leur a dit qu'ils y trouveraient sûrement des barbes à papa parce que leur barbe à papa s'ennuie un peu tout seul. Monsieur le Fakir, vous qui savez tout, savez-vous où habitent les barbes à papa? Je vois en Amérique un homme qui sait où se trouvent les barbes à papa. Oui. François, Claudine et Barbe à papa voguent vers l'Amérique à la recherche d'autres Barbe à papa sur un grand paquebot. Monsieur qui sait où vivent les Barbe à papa?
2: Mais bien sûr, je sais tout sur tout. Asseyez-vous donc.
0: Alors vous savez où vivent les Barbe à papa?
2: À la campagne, bien sûr.
0: Bonjour, monsieur, dame. Alors, où sont les barbes à papa?
3: Les barbes à papa? Bon, peut-être bien sur la lune.
1: Sur la lune, pourquoi pas?
0: Dans leur fusée, Barbe à papa et ses amis sont en route pour la lune, toujours à la recherche d'autres barbes à papa.
1: C'est intéressant, mais on ne trouvera rien par ici.
0: Regarde, notre maison. Pas si vite. Oh, mais qu'est-ce que c'est que ça? Bonjour, papa. Bonjour, maman. Que c'est agréable de se retrouver tous ensemble. Mais qu'est-ce qui se passe?
1: Un autre barbe à papa.
0: Non, une barbe à maman.
1: Allô?
0: Allô? Barbe à papa et barbe à maman se marient.
4: Donc, voilà, comme je l'ai dit, vous venez d'entendre hein, que Barbe à papa, Claudine et François sont partis de chez eux à vélo et sont allés à Londres, en Inde, en Amérique, à la campagne, dans l'espace, pour finir par retomber dans leur jardin où ils ont découvert Barbe à mama, la future femme de Barbe à papa, du coup, avec qui il aura des enfants et ensemble ils vivront d'incroyables aventures dans leur quotidien et aussi en voyageant. Alors, comme je l'ai dit, les Barbes à papa ont été rediffusés dans Les Visiteurs du Mercredi à 16h45 dans la parade des dessins animés aux côtés de Bugs Bunny et Félix le Chat, puis aux côtés de Calimero pour la rentrée en septembre 1975 sur TF1. La série a été ensuite rediffusée à chaque nouvelle saison des Visiteurs du Mercredi aux côtés de bien d'autres dessins animés de la Warner jusqu'en 1981, avant de poursuivre sa carrière dans Croque Vacances, puis dans Récréa 2. En 1997, Télétoon a rediffusé cette série mémorable pour répondre à la demande de ceux qui l'avaient appréciée lorsqu'ils étaient enfants. En France, plus de 300 000, je dis bien 300 000 VHS, pour ceux qui ne sauraient pas ce que c'est l'ancêtre du DVD. Pour ceux qui ne savent pas ce que c'est que le DVD, c'est l'ancêtre du streaming. Bref, donc 300 000 VHS ont été vendus, et les DVD, donc comme je disais, fleurissaient encore à l'époque. Pour rappel, hein, la VHS, je l'ai dit, c'est l'ancêtre du DVD, mais bon, bref. Maintenant, reprenons le fil de l'histoire de la famille des Barbes à papa avec leur naissance et leur présentation individuelle. Car en plus d'avoir une couleur différente pour chaque personnage, les enfants ont aussi leur propre personnalité pour se différencier. Donc voici un nouvel extrait qui va vous les présenter.
0: Barbe à papa et Barbe à maman se marièrent et un beau jour, ils eurent beaucoup d'enfants, à la manière des barbes à papa, un peu comme les tortues, en mettant les œufs dans la terre. Et après quelques temps, par un bel après-midi, les enfants jouaient dans le jardin.

0: Papa, papa, je ne vous dirai qu'un seul mot. Bravo! Barbidou adore les animaux. Barbouille, lui, fait de la peinture, car il pense que la peinture embellit tout. Merci, monsieur. Barbibule, c'est un scientifique. Combien ça coûte, ça, monsieur? Barbabelle ne pense qu'à se faire belle. Barbotine, elle bouquine. Barbidou, toujours avec ses animaux. Le sportif Barbidure a trouvé tout ce qu'il lui fallait. La nouvelle maison des Barbapapas est la plus belle du monde. Barbouille peint dans sa chambre. Barbalala fait de la musique. Barbabelle se pomponne. Barbidou soigne les animaux. Barbibule observe le ciel avec son télescope. Barbotine lit. Et Barbidure fait de la gymnastique.
1: Donc, alors, comme je le disais, hein, voilà, je le répète, mais par la suite, la famille va vivre différentes aventures et les enfants apprendront à trouver des solutions à leurs problèmes du quotidien, notamment grâce à leurs incroyables facultés à se transformer à volonté, comme leurs parents. C'est un élément important dans la série qui est très utilisé, vu que c'est le concept de base des Barbapapas, et ce, pour différentes raisons. Hein. Le fait que la famille, par exemple, a la particularité de se transformer à volonté, sert de ressort visuel qui est exploité pour des gags, des solutions ingénieuses et des messages pédagogiques aussi. C'est ce qui me plaît en fait le plus dans cette série, si on peut dire, et dans les autres séries qui vont suivre, c'est le fait qu'ils puissent prendre la forme qu'ils veulent. J'adore les voir se transformer en plusieurs trucs, comme encore et encore. Par exemple, ils peuvent se transformer en bateau, ils peuvent se transformer en voiture, ils peuvent se transformer en... À un moment donné, ils se transforment en pied pour écraser du raisin pour faire du jus de raisin, enfin du vin, comme parce que l'époque, on le faisait avec les pieds avant les machines, etc. Donc je trouve ça très drôle. Parce que bon, les Barbapapas, c'est comme c'est un peu daté, forcément, on est dans les années 70, donc on n'a pas encore la modernité qu'on... pour cette série, en tout cas, qu'on aura dans les autres séries. Donc il y a plein de trucs que j'aime bien. J'aime bien quand ils se transforment en certains animaux, mais ça, on le verra plus tard dans d'autres séries. Voilà, il y a des trucs intéressants chez Barbapapa, même si ça fait un peu daté. Et quand j'étais gosse, c'est ça qui me plaisait. J'ai découvert cette série grâce à ma mère. Et c'est vrai que c'est une série qui a une manière d'être, de l'humour et tout, et que je trouve plutôt sympathique. J'aime bien les voyages et tout, qu'ils entreprennent, certaines explications qu'ils donnent qui sont intéressantes. Alors bon, évidemment, dans cette série, on va beaucoup travailler sur les trucs de l'époque, hein, donc travail à la ferme, travail pour aider les familles, les parents, etc. Enfin, c'est assez typique de l'époque, voilà, donc c'est pas forcément hyper d'actualité par rapport à aujourd'hui, mais ça donne une vision aussi de l'époque, comment on voyait les familles, comment on pensait les trucs, voilà. Et puis ce qui est bien dans les Barbapapas, c'est que même quand il y a des problèmes, c'est des petits problèmes, c'est pas des gros problèmes, donc ça se résout facilement, c'est des épisodes courts, donc ça prend pas tellement la tête, on peut, quand on est petit, les apprécier, les regarder très vite, voilà. Après, attention, avertissement, les Barbapapas à haute dose, ça peut vite fatiguer, surtout si on circute le générique en boucle, mais bon, ça c'est notre histoire. Alors... Une fois qu'on a dit tout ça, hein, évidemment, qu'on a parlé de cette première série, bon, on va marquer une petite pause musicale, hein, avant de parler des autres séries. Et pour cette pause musicale, je vous propose un enchaîné de deux extraits de chansons, enfin, deux chansons extraites, hein, donc de la série de 1974, que vous pouvez écouter, donc vous allez écouter à la suite. Hein. Alors il y a « Dis-la ton idée ». Et ensuite, il y aura Le meilleur ami des bêtes. J'avais trouvé ces chansons intéressantes parce qu'elles sont gentilles et elles donnent encore une fois, comme je disais, une vision des mentalités de l'époque, etc. Des concepteurs aussi de la série, comment ils voyaient le monde, comment ils imaginaient les choses. Voilà, donc c'est peut-être un peu daté, mais c'est sympathique. Voilà, on s'écoute ça, puis on reprend, on continue juste après.

0: Et rebonjour à toutes et à tous, bienvenue si vous nous rejoignez sur Radio Campus Montpellier sur le 102.2. Nous sommes dans l'instant animation, épisode 231 ou 16e de cette 9e saison. Et nous parlons des Barves à Papa. Donc si vous étiez en voiture et que vous venez d'entendre ces chansons qui se sont enchaînées pour cette musique musicale, à savoir « Dis-la, dis-la vite ton idée et le meilleur ami des bêtes », eh bien désolé qu'elle vous reste dans la tête pour le reste de la journée. Mais ce n'est pas grave. En attendant, donc on continue à parler des Barves à Papa. Alors on a parlé de la première série de 1974. Et nous allons enchaîner en continuant après cette pause musicale. Et bien nous voilà pour continuer à parler des séries télévisées d'animation autour de l'univers des Barves à Papa, parce qu'il y en a eu plusieurs, en plus donc de la première. Donc, après avoir parlé de la série de 74, nous avançons dans le temps et nous sommes désormais en 1977, où une nouvelle série voit le jour. En fait, on pourrait presque parler de saison 2 de la série de 1974. Car tout y est pareil, à quelques exceptions près. Cette deuxième série se compose de 48 épisodes encore de 5 minutes, qui fonctionnent comme les épisodes de la série précédente. Elle est donc créée en 1977, reprenant cette fois-ci les aventures des Barves à Papa en bande dessinée, parues dans les revues Le Journal des Barves à Papa, la première adaptée donc les livres jeunesse, celle-ci adapte les bandes dessinées. L'une des différences va être que les Barves à Papa vont vivre des aventures un peu moins ordinaires que celles de la première série. C'est-à-dire que dans la première série, bon, au-delà de la découverte un peu du monde, du quotidien familial, de l'aventure de Barves à Papa qui découvre un peu le monde, les enfants qui apprennent la vie un petit peu, leurs différentes tâches, leurs différents rôles, leurs différentes passions... du travail de la ferme, de comment on garde un bébé, d'apprendre à tisser, de faire de la poterie, découvrir différents sports, enfin ce genre de choses qu'on avait dans la première série. Dans ce genre de choses, hein, ça va être encore présent dans la deuxième série, mais quand même, on trouvera aussi une rencontre, par exemple, avec un dinosaure dans cette deuxième série. Des enquêtes, des monstres, du théâtre aussi, la comédie musicale, un magicien, un dragon, on aura le thème de Noël aussi, du cirque, des robots. En somme, on parle du quotidien, mais il y a une dose un peu plus importante d'aventure, de fantastique, si on peut dire, pour donner un côté plus dynamique au quotidien de la famille. Des Barves à Papa. Et du coup, c'est intéressant quand même, parce que ça permet un peu de renouveler un petit peu et de pas tourner totalement en rond. Parce que sinon, à force, le concept peut être épuisé ou devenir vite lassant. Donc les voyages sont encore présents, notamment au Far West, par exemple, et même au Japon, d'ailleurs. Alors, une autre différence, c'est que cette fois, les enfants des Barves à Papa commencent à avoir leur propre voix. Et ce n'est plus simplement le narrateur qui raconte ou fait des voix des différents personnages, comme s'il lisait un livre, justement. Oui, parce que dans la première saison, dans la première série, ça n'avait pas été assez bien. En fait, il n'y avait, on va dire, qu'une seule voix pour tous les personnages. En gros, pour Claudine, pour François, pour Barves à Papa, pour Barves à Mama, pour les Barves à Bébé, enfin bref, voilà. Donc cette fois, on voit bien les personnages parler. Et d'ailleurs, je vous propose justement d'écouter un extrait de cette nouvelle série pour vous faire entendre cette différence de narration. Alors, il s'agit de l'extrait de l'épisode de la tarte mystère. Alors, donc on s'écoute ça et puis on en parle un peu après.
1: Ça y est, c'est prêt. Venez voir la barbe à tarte que nous avons faite.
2: Regardez, je crois que c'est une vraie réussite.
3: Mais Barbotine, de quelle tarte parlez-vous?
1: Oh, elle a disparu.
2: Mais comment est-ce possible?
1: Ai-je bien entendu? Une tarte a disparu? Moi, le détective Barbidur, je vais la retrouver en 5 secondes. Oui, oui. Tiens, regarde, Barbidou, un poil. Mais c'est bien sûr, regarde qui est dehors. Notre premier indice, le poil à 10 cm de long. Et qui a de longs poils?
4: Oh,
1: il n'y a que Barbouille qui ait de l'emploi.
0: Voilà, donc comme vous l'avez entendu, hein, et comme je l'ai dit, il y a une différence de narration plutôt évidente entre ces deux œuvres, parce que c'est, comment dirais-je, là cette fois-ci, il y a plus de voix, on a une interaction plus présente. Avant, dans la première saison, les épisodes étaient plutôt narratifs, racontés, alors il y avait bien sûr des voix qui étaient faites, mais plus pour illustrer la scène ou la séquence, ça a donné vraiment quelque chose de très littéraire, si on peut dire. Voilà. Alors que là, ici, on a quelque chose déjà de plus vivant, de plus rythmique. Vous voyez, vous avez entendu dans l'échange, il y a quelque chose qui se fait. À part cela, hein, bien sûr, les nouveaux épisodes un peu plus dynamiques et moins lunaires que certains de la première série, cette deuxième série reste quand même très proche de l'original. Ce qui n'en demeure pas moins que ça reste quand même une série sympathique avec différents épisodes qui sont plus ou moins intéressants, bien sûr, comme dans la première saison d'ailleurs. Et ça reste pour l'instant deux bonnes séries qui offrent quand même, je dirais, la possibilité vraiment de découvrir l'univers des Barbapapas, leur aventure et surtout d'en apprendre un peu plus sur le quotidien, sur... Voilà, leur passion, sur leur manière de gérer aussi, leurs difficultés, leurs problèmes rencontrés, etc. Mais pour l'instant, on reste encore sur quelque chose d'assez simple. Hein. Il va falloir attendre plusieurs années avant de finir par découvrir une nouvelle série qui s'éloigne clairement de l'ancienne, tout en gardant les codes déjà établis, et qui font le succès de l'œuvre d'origine, hein, pour le coup. Parce que c'est encore une fois, comme je le disais, des séries à succès, et qui ont beaucoup marqué les esprits. Alors... Il s'agira de partir faire le tour du monde, cette fois, avec cette nouvelle série. Donc il est temps de voir un peu ce que propose cette nouvelle série d'animation autour du monde, toujours centrée sur la famille des Barbapapas. Donc, Barbapapas autour du monde est, en réalité, hein, une série d'animation japonaise de 50 épisodes de 5 minutes, basée sur la série de livres Barbapapas, et diffusée du 5 avril au 8 octobre 1999 sur la NHK au Japon. En France, la série a été diffusée à partir du 6 octobre 2001, sur Télétoon et rediffusé à partir du 5 septembre 2005 sur Peewee. Contrairement aux précédentes œuvres, celle-ci reste inédite dans les autres pays francophones. Pour autant, elle est quand même considérée comme une suite des précédentes séries de 1974 et 1977. En fait, il faut comprendre que si cette série voit le jour, c'est en partie à cause du fait que pendant des années, les auteurs des Barbapapas ont parcouru le monde et ils ont étudié la vie des animaux et des plantes et réalisé sur place des grands nombres de croquis de la faune et de la flore environnante. C'est cette expérience de l'écologie qui apparaît dans chaque épisode et qui est à l'origine de l'œuvre, donc de cette nouvelle série. Le tout avec un peu d'humour, bien sûr. Et du coup, je vous propose d'écouter le générique de cette nouvelle série, puisque la série s'offre un nouveau générique, qu'on s'écoute maintenant.

0: Et donc voilà, alors du coup, comme vous l'avez entendu, hein, oui, on entend le chien de la France, c'est rigolo, mais bref, comme vous l'avez entendu, déjà, rien que dans le générique, déjà, on est sur quelque chose de plus moderne, c'est plus dynamique, c'est plus punchy, c'est, allez, on part à l'aventure tous ensemble, let's go, c'est, voilà, on est dans cette, dans ce move-là, si on peut dire, si on réécoutait le premier générique de la première série 74, par exemple, on verrait totalement un décalage entre le côté gentillé, le côté coulon, carré, mince, gros, rond, blablabla, comme ça, en mode, c'est trop mignon, c'est trop joli, c'est trop chou. Et là, non, c'est à l'aventure, c'est toujours vers là, mais ils partent explorer le monde. Allez, on y va, c'est rythmique, tac, tac, comme ça. Donc, on veut essayer de donner plus de punch. On veut essayer d'aller dans quelque chose où on dépoussière un peu la série 74 de 77. Là, on est en 2000... on est pas tout à fait en 2001, hein, puisque la série a été sortie avant, comme je le disais. Mais on est donc dans les années fin 90, hein, 98, 99, on va dire 98, le temps de la créer, 99 diffusion, 2001 en France, bref. On est dans quelque chose où bah, il faut concurrencer un peu, il faut s'appuyer, se coller, si on peut dire, sur la rythmique des épisodes des séries animées japonais et autres de l'époque, hein, des années 90. Et donc, du coup, bah, il faut arriver à se moderniser, il faut arriver à proposer quelque chose qui soit punchy, qui ait de la puissance. Alors, ça reste encore une série jeunesse, c'est toujours sur les barbapapa, donc forcément, il y a une certaine limitation de possibilités, mais on a un nouvel axe, c'est le tour du monde. Et donc, après ce générique, hein, voyons un peu le synopsis de cette œuvre. Alors, cette série met en scène les aventures des Barbapapa, comme je le disais, hein, Barbamama, et leurs sept enfants, Barbalala, Barbibule, Barbabelle, Barbidou, Barbotine, Barbouille et Barbidur, pardon, ainsi que Barbapapa, bien entendu. Ils découvrent les plantes, les oiseaux, les reptiles et les mammifères dans leurs habitats naturels à travers les continents. Les Barbapapa se jouent et s'amusent avec des animaux rares qu'ils sauvent parfois de situations périlleuses en traversant les Andes, par exemple, la Chine, ou bien encore les îles Galapagos, l'Afrique, Madagascar et bien d'autres endroits. Alors, l'une des autres particularités de cette œuvre télévisuelle, en plus d'être spécifiquement centré sur le voyage autour du monde, c'est que le caractère des enfants de la famille est beaucoup plus prononcé. Ils sont un peu plus colériques qu'avant et leurs différentes voix sont encore plus différenciables. La série n'est pas parfaite, hein, l'animation est un peu différente, ou disons plus moderne, mais sur le principe, elle fonctionne très bien. Elle va permettre d'ailleurs à son public, les enfants principalement et certains parents, de découvrir des animaux du monde ainsi que les plantes et d'en apprendre davantage à leur sujet. Alors je vous propose d'ailleurs d'écouter un extrait d'épisode pour vous faire une meilleure idée de la nouvelle ambiance de cette série. Donc c'est parti.
1: Nous retrouvons nos amis en Afrique dans la moiteur de la jungle.
2: Je n'en peux plus, j'étouffe.
3: Ça fait au moins 2 heures que je n'ai rien mangé. Au fait, c'est plein de bananiers ici.
2: Je propose que l'on s'arrête pour souffler un peu.
3: Bonne idée, j'en profiterai pour goûter. Ah ah, revenez, c'est une mère éléphant avec son petit. Elle a l'air très gentille. Oh, son oreille la démange. Elle devrait prendre un bain. Ces bananes sont trop hautes. Attends, je vais te donner un coup de main. De trompe. Barbidou, tu viens m'aider?
4: J'arrive. Et hop, tiens, attrape.
5: On dirait un village abandonné.
1: Je trouve cet endroit très agréable et il y a un point d'eau près d'ici. Les enfants, nous établirons notre camp ici pour la nuit.
6: Oui, bonne idée.
2: On pourrait faire une promenade à dos d'éléphant avant le dîner.
7: C'est impossible de monter sur le dos d'un éléphant d'Afrique.
2: Tu crois vraiment?
3: Youhou, c'est moi!
7: Ça alors?
2: Oh?
3: Cet éléphant m'a adopté. Oh, pourriez-vous me faire descendre? C'est très confortable. Merci et au revoir.
0: Donc voilà, alors je trouve qu'il y a un petit côté dans cette série, comme vous l'avez entendu, moderne, hein, comme je le disais, y compris dans les voix et le son qui en est, qui n'est pas désagréable d'ailleurs. D'autre part, cette fois, contrairement à la première série, c'est une femme qui fait la voix off, comme vous l'avez entendu, pour contextualiser chaque aventure des Barbapapa suivant l'épisode. Il y a aussi le personnage de Lolita, hein, la chienne, qui va souvent mettre les personnages dans des situations un peu compliquées. Bref, il y a des trucs intéressants et d'autres un peu moins, mais bon, pour moi, ça reste bien mieux que la dernière série dont je vais vous parler tout à l'heure. Mais revenons un peu sur cette série Barbapapa autour du monde. Alors, pourquoi c'est une série qui a bien fonctionné et qui a quand même réussi à trouver son public, et c'était quoi vraiment son intérêt à celle-là particulièrement? Comme je l'ai dit, c'est la découverte du monde et des animaux. Ça va au-delà de ça, c'est-à-dire que elle va pas simplement dire, par exemple, en Afrique il y a des éléphants, en Chine il y a des pandas, en Australie il y a des koalas. Elle va pas se contenter de faire ça. Non, elle va explorer tout un tas de régions, tout un tas de pays, tout un tas de cultures aussi, de manières de faire. Par exemple, elle va expliquer que quand ils seront à Madagascar, par exemple, que comme Madagascar est à l'opposé de leur l'endroit habituel, hein, eh bien le climat est totalement différent, et donc du coup forcément les saisons sont plus ou moins, on va dire, inversées. Enfin, c'est-à-dire que ils peuvent faire l'été là-bas à Madagascar même en période de Noël. Bref, donc il y a tout un concept comme ça. Il y a aussi un concept par exemple sur la manière dont les animaux chassent ou se nourrissent qui sera expliqué suivant les espèces, que ce soit les baleines, que ce soit les pingouins, les crocodiles, que ce soit aussi les kangourous. On trouvera des oiseaux comme des... voilà, on parlera par exemple aussi de crabes qui dansent pour être menaçants pour la période nuptiale, des oiseaux avec des pieds bleus qui feront beaucoup amuser les enfants, ou des poissons qui sautent ou qui grimpent dans les trucs de mangrove, là où il y a les périodes de mousson, etc., aux arbres, pour du coup rester en hauteur ou autre. Enfin bref, tout un tas de choses. On découvrira bien sûr les terres africaines, les savanes, les plaines avec les buffles, tout ce qui va avec, les girafes aussi. On découvrira donc du coup la manière dont les baleines, les cachalots, tout ce genre de choses se nourrissent, protègent leurs petits, etc. Comment les pingouins vivent sur la banquise. Évidemment, comme je l'ai dit, leur chienne Lolita se mettra souvent dans des ennuis ou dans des difficultés qui conduiront à de nouvelles explications, par exemple, notamment sur la barrière de corail, sur le fait qu'elle est très fragile, qu'elle peut être coupante aussi, et sur les espèces aquatiques venimeuses qui peuvent s'y trouver. Bref, pour moi, ce qui est, je dirais, fascinant dans cette série, et qui permet vraiment de se démarquer de sa série précédente, c'est qu'ici, il y avait toujours chez les Barbapapa, je dirais, une certaine vision pédagogique, hein, quelque part. C'est-à-dire que ce soit dans la première série, la deuxième série ou la troisième, on voulait toujours essayer d'enseigner ou d'apprendre quelque chose. Voilà. On a, par exemple, dans la première saison, on apprenait comment fonctionnait le tissage de pulls en laine ou autres vêtements en laine, en commençant par la tonte d'abord du mouton pour récupérer sa laine avec son nettoyage, voilà, son brossage, etc. Puis la mise ensuite sur l'outil, donc pour la travailler, pour la permettre de la coudre, le métier à tisser, hein, donc du coup, et ce qui permettra donc du coup ensuite de fabriquer des bobines de laine qui vont ensuite donc ça aller sur le métier à tisser pour le coup réellement. Et commencer à coudre et à tisser des pulls, des broderies, etc. Donc ça, on apprenait comment fonctionnait la traite des animaux à la ferme, comment on s'occupait de... Enfin, on montrait aussi certaines manières de faire la cuisine, comment on faisait, etc. Tout ça, enfin, c'était des trucs anodins. On a aussi montré la construction de maisons aussi, par exemple, celle des Barbapapa, puisqu'il y a eu un épisode assez intéressant sur leur manière de construire leur maison, alors comment ils s'y prenaient, etc. Bon, évidemment, c'était un peu imagé, c'était un peu... pas fantasmagorique, mais disons que un peu, voilà, pas tout à fait fidèle à la réalité dans l'ensemble. Mais bon, encore que, on trouvait des, pour les bâtiments classiques, des buildings et des humains, on va dire, puisque les barbapapas, en fait, côtoient les humains. Ça, c'est assez rigolo. Du coup, on trouvait quand même une construction classique. Celle de la maison de Barbapapa qui était un peu plus différente, mais bref, il y avait tout un tas de choses comme ça dans la première série qui était mise en place, qui était du quotidien classique, on va dire, sur voilà, tout ce qu'on pouvait trouver dans une vie familiale classique d'époque, voilà. La deuxième saison, hein, comme, enfin la deuxième série, comme je l'ai dit, elle avait une touche un peu plus fantastique, puisqu'on allait chercher un peu plus des trucs différents, on allait chercher un peu plus de comment dirais-je, d'aventures du quotidien qui, bien que classiques, sortent un peu de l'ordinaire. Donc voilà, cirque, comédie musicale, voilà, il y avait quelques robots, enfin bref. C'était une manière un peu de d'aller un peu plus loin dans le quotidien. Et puis donc, avec cette troisième série, hein, comme j'ai dit, qui est Les Barbapapas autour du monde, pour le coup, qui est un réel titre, on va dire. Ici, clairement, on est dans une vision plus pédagogique et écologiste, et surtout quelque chose qui se veut plus didactique, au sens où on va permettre aux enfants de découvrir des environnements dans certains pays, dans les milieux, avec les espèces, les habitudes, les animaux qu'on peut y trouver, les manières de se déplacer aussi, en train, en bateau, en ballon, etc., etc. Et ça, du coup, ça a un petit intérêt qui n'est pas désagréable en soi pour moi, puisque, bah, quelque part, ça permet d'apprendre aux enfants des choses sur l'environnement, sur les espèces animales, sur les pays, les régions, tout ça, le climat tempéré, tropical, la mousson, le froid, la chaleur, etc. Et c'est pas si mal, donc voilà, c'est pour moi une série qui est intéressante. Après, le petit point noir qu'on pourrait reprocher, c'est le fait que les enfants soient devenus un peu plus caractériels, mais parce qu'en en fait, on a essayé de les humaniser un peu plus, je dirais, au sens où là, bah, du coup, ils se chamaillent des fois plus souvent, ils se disputent plus, voilà, ils se font plus de blagues, on a vraiment une distinction de chaque personnage pour les voix ou presque, donc c'est pas mal aussi. Leurs traits de caractère ressortent beaucoup plus. C'est un moyen aussi peut-être d'essayer de faire en sorte d'être plus proche de son public, je pense. Parce que ce qui était peut-être le défaut, on va dire, s'il fallait trouver un défaut, c'est pareil, c'est pas vraiment une série à défaut, entre guillemets, même si c'est des séries un peu vieillissantes, mais dans la série 1 et la série 2, donc de 74 et 77, c'était que, bah, on était sur quelque chose de très classique, quand même. Donc on avait, on va dire, des personnages très gentillés, très simples d'esprit, si on peut dire, pas stupides ou pas idiots non plus, mais très gentils, très, voilà, donc ils ont ce problème-là, bon, bah, on le règle comme ça, on tranquille, voilà, etc., on fait des blagues aussi, mais c'est des blagues gentillées, quoi, et puis, après, on les règle très vite s'il y a des conflits ou machin, ça, sans se prendre la tête, sans, voilà, tout va bien, tranquille, on enchaîne, et puis, voilà. Là, ici, c'est un peu plus conflictuel dans la série, donc de cette série de 1999. Donc on est dans quelque chose de plus conflictuel, on va dire, si on peut dire. Mais c'est pas très grave, hein, parce que je trouve quand même que ça fonctionne bien pour le coup. Et c'est ça qui est quand même intéressant dans cette série, c'est qu'elle a su se moderniser, se donner une chance d'avancer, ce qui est pas mal, hein, encore une fois, parce que c'est pas une chose si évidente que ça. Alors maintenant, hein, il est temps de vous parler de la dernière série, puisqu'il y en a encore une, qui à mon sens est peut-être, je dirais la série de trop, c'est pas la série de trop, mais disons qu'elle revient sur la réadaptation en quelque sorte de la première série, et pour le coup on n'a pas forcément l'intérêt qu'on pourrait avoir, mais bon, j'y reviendrai. En attendant, donc Barbapapa en famille, hein, c'est une série télévisée d'animation française en 2 saisons de 53 épisodes de 10 minutes à 11 minutes à peu près, adaptée donc de l'univers d'Annette Tison et Talus Taylor par Alice Taylor et Thomas Taylor, descendants des créateurs évidemment, et diffusée depuis le 10 décembre 2019 sur TF1. Donc elle fait suite aux 2 séries d'animation diffusées entre 1974 et 1974 et 1977. Et elle est encore en production, si je ne me trompe pas. D'ailleurs, comme je l'ai dit, hein, c'est actuellement la plus récente œuvre d'animation sur cette famille, aux couleurs aussi vives qu'aux transformations surprenantes. Du coup, pour ce qui est du synopsis, eh ben, comme vous l'aurez compris, hein, c'est le même que sur les premières séries, le tout avec des sujets un peu plus modernes et d'actualité, si on peut dire. Et d'ailleurs, je vous propose d'écouter directement un extrait d'épisode pour vous faire une idée de la nouvelle ambiance de cette série. Donc, petit extrait.
6: Votre première mission est de m'aider à finir mon château. La mission immense, je le sais. Qui même me pousse. Ha ha, mon château sera imprenable. Nul royaume sans trésor. Servez-vous, mes braves.
8: Wow, les beaux fruits. Partage, partage.
6: C'est mes délicats. Ce serait comme donner de la confiture aux cochons.
9: Qu'est-ce que tu as contre les cochons, dis-moi?
8: Et ces fruits viennent de notre verger à tous. C'est totalement injuste.
6: Bonne reine, reine avare. Avare, tu ne veux donc rien nous donner? Alors nous nous servirons, tyran.
0: Voilà, donc comme vous l'aurez compris, hein, les voix des enfants semblent encore un peu plus affirmées et différentes, mais vocalement je trouve que c'est pas forcément convaincant. D'autre part, hein, les enfants et la série a l'air moins naïve que la première, donc ça d'accord, ok, c'est bien, mais les enfants semblent plus humains encore une fois, surtout les surtout donc, dans la manière d'agir pour les enfants, qui est un peu plus naturelle. En revanche, il manque pour ma part le petit charme de la série d'origine. Donc après, c'est pas grave, hein, c'est une série qui a trouvé son public certainement, j'imagine. Mais ici, en fait, ce qu'on remarque dans cette série, c'est qu'il y a un petit mélange entre, d'un côté, la reprise des épisodes et de l'idée générale des premières séries, avec la volonté de modernisation et d'une volonté plus dynamique de la troisième série, hein, autour du monde. Donc on retrouve des enfants qui... avec leur propre voix, hein, qui s'affirme davantage, plus caractériel, on va dire, hein, comme vous l'avez entendu. Pas méchant, mais disons qu'ils sont plus chamailleurs, encore une fois, voilà. Mais c'est, disons, un moyen, j'imagine, d'être plus crédible, d'être sur quelque chose de plus proche dans le comportement qu'on attendrait d'enfants, puisque, encore une fois, rares sont les enfants qui se contentent simplement de dire oui et de faire... les choses telles quelles, simplement, naturellement, etc. Donc ici, non, on a vraiment des enfants qui, bien qu'ils peuvent se transformer à volonté, et qu'ils soient de toutes les couleurs, agissent comme des enfants dans leur manière d'être, dans leur manière de jouer, etc. Là où, dans les premières séries, par exemple, notamment la première, les enfants étaient aidés énormément... leurs parents, leur père ou leur mère ou aider, faisaient beaucoup de tâches, etc. sans chercher à faire autre chose ou bêtises ou autre, etc. Ici, on est davantage dans vraiment la manière de montrer des enfants qui, bien qu'ils ont envie d'aider, bien qu'ils aiment aider, parfois, eh bien, le jeu prend le dessus sur la tâche qu'ils devaient faire, ce qui crée quelques problèmes ou quelques situations compliquées et qui, bon, du coup, poussent leurs parents à devoir les gronder peut-être un peu plus souvent que dans les premières séries. Mais cela rend, pour le coup, l'œuvre en elle-même plus, disons, réaliste, si on veut, sur ce domaine-là. Après, pour le reste du principe même, hein, ça refonctionne pareil. On se transforme à volonté. Les transformations sont utiles ou pas, suivant les besoins pour l'épisode. Mais elles sont toujours aussi sympathiques, aussi toujours intéressantes. Alors, Encore une fois qu'on a vu ces quatre séries, eh bien, reste à savoir finalement ce que vous, vous avez envie, si vous avez envie de vous intéresser au Barba Papa. Alors, c'est pas obligé, bien entendu. Mais voilà, de savoir ce que vous, vous préférez plus. Hein, quelque chose autour du monde avec des animaux, par exemple. Vous en apprenez beaucoup sur la faune et la flore à travers le monde. Si vous avez envie simplement de vous replonger un peu dans le quotidien... avec vos enfants dans un côté, dans quelque chose d'assez réaliste où vous leur confiez des tâches, ils les font au début, après ils jouent, donc après ils mettent du bazar et donc du coup ça complique le travail encore plus, mais ça reste quand même sympa, ce qui est drôle puisque ce sont des enfants. Ou alors si vous avez envie simplement d'un truc plus classique, plus simple mais tout aussi mignon et intéressant si on peut dire, sur des enfants voilà, qui aident au quotidien, qui découvrent le monde, qui apprennent avec leurs parents à construire, à s'occuper, etc, etc. En fait, finalement, il y a avec ces... Alors, ces quatre séries, mais on va dire que les deux premières sont une seule grosse et même série, donc on pourrait dire ces trois séries. Celle la classique, celle autour du monde, et la moderne, pour tous les goûts, en quelque sorte. Voilà, il y a, disons, pour chaque personne, de quoi faire, de quoi regarder. Après, encore une fois, ce qu'on pourrait reprocher au Barba Papa, d'une certaine manière, si on peut dire, eh bien, c'est tout simplement le fait que les Barba Papa, à défaut de tourner en rond, en tout cas, sont une série qui fonctionne sur un concept qui, bien qu'il se renouvelle, reste toujours le même, et donc, par conséquent, si on n'est pas hyper fan de cet univers comme ça... autour de la famille, autour des enfants, ni du concept de personne, de personnages aux formes un peu indescriptibles, on va dire, hein, mais qui sont capables de changer à volonté, de s'étirer, de se transformer en carré, en rond, en long, en animaux, voilà, etc. Bon, bah du coup, l'univers de Barba Papa peut être compliqué un peu à regarder, ce qui est effectivement logique. Mais au-delà de ça, quand même, il y a beaucoup d'intérêt dans chacune de ces séries, puisque dans la première, c'est la vision de l'époque qui est intéressante. Dans la deuxième, c'est vraiment le tour du monde qui reste très sympathique à apprécier. Dans la troisième, eh bien, c'est une manière de permettre aux nouvelles générations de s'y intéresser grâce... à des anciennes générations qui ont grandi, qui sont adultes maintenant, etc., et qui veulent le faire découvrir à leurs enfants, d'y trouver au moins un côté plus proche de leur époque à eux. Ce qui n'est pas forcément le mauvais, sauf j'en sois. Enfin bref. Donc, il est temps de rendre l'antenne, bien entendu. Et du coup, je voulais remercier Tom pour cette technique, évidemment. Merci aussi, bien entendu, à toute l'équipe de Radio Campus Montpellier pour son aide et son soutien au quotidien hein, sur Radio Campus Montpellier sur le 102.2. Alors, merci aussi, évidemment, à tous nos auditeurs qui nous suivent depuis si longtemps déjà, quand même, puisqu'on est à la 9e saison. On est à l'épisode 231 au total de tous les épisodes que j'ai fait, ce qui est quand même pas rien. Donc voilà. Et donc, nous, on va se quitter avec... en fait, j'avais envie de vous proposer d'écouter, puisque je ne l'avais pas encore entendu, le nouveau générique de la nouvelle série d'animation sur les Barba Papa, sorti donc en 2009, hein, dont je viens de vous parler. Alors, si le générique a quelques ressemblances avec celui de la première série, il se veut surtout plus dynamique et moderne, mais je vous laisse juger par vous-même. Moi, je vous dis à une prochaine fois pour une nouvelle aventure dans l'univers incroyable de l'animation. Allez, musique !

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0: bienvenue dans cette nouvelle récolte, la récolte du mois de mai, qui revient sur les dernières sorties musicales donc du mois écoulé. On commence par ceux et celles qui ne seront pas de la partie. C'est notamment le cas de Isaiah Rashad, le rappeur américain que j'ai pas pu vous sélectionner de pistes de son album, mais je vous recommande d'aller le découvrir. J'aurais bien voulu vous diffuser aussi un titre de l'album Sweet de Melanie C, l'ancienne des Spice Girls, que j'ai beaucoup aimé, mais là aussi c'était compliqué de la faire entrer dans ce mois de mai. On notera aussi dans les sorties du mois écoulé les sorties d'albums rap, de rap francophone de poids lourd de l'industrie comme Booba, Jul une nouvelle fois et dans une moindre mesure 7 Gecko, mais eux ne feront donc pas partie de cette récolte du mois.
1: Les nouveaux, ça c'est sûr, alors évidemment.
0: Commençons cette nouvelle récolte avec de la musique qui sent bon les routes désertes, les crottes de vaches et les shérifs, la country. On s'écoutera notamment Casey Musgraves qui, 2 ans après Deeperwell et son virage pop, renoue avec le style qu'il a fait connaître. Ça donne Middle of Nowhere et on partira à la découverte du titre Back on the Wagon. Et juste avant, c'est un groupe qui est toujours resté dans le blues rock que l'on s'écoutera, The Black Keys. Dan Auenbach et Patrick Carney sont donc de retour avec leur 14e album studio, Peaches. On s'écoute tout de suite Where the Smoke, There's Fire.

0: Hi-ha, vous êtes toujours sur Radio Buffalo Grill. Non, je rigole, c'est la récolte en fait. Et c'était Casey Graze avec Back on the Wagon. Bon allez, on va rester aux États-Unis avec du rap cette fois-ci et JPEG Mafia. Conscient de ses expérimentations sonores, le New Yorkais dégaine un nouvel album, Expérimental Rap. Les titres de l'album symbolisent assez bien le projet puisqu'ils sont à la fois donc expérimentaux et rap. On s'écoutera le titre Chat. Et sinon, Okis est de retour côté français. Vendredi dernier, le Lyonnais a dégainé un nouvel EP appelé Téléfilm. Jamais avare en référence footballistique, Okis conserve son sens de la formule sur des instrus très old school. En témoignent Sidney Govou et Gareth Bale. Alors quand je dis ça, je prends pas en témoin l'ancien joueur de Lyon et l'ancien du Real Madrid. C'est juste le titre du morceau. Sidney Govou et Gareth Bale. Je vous avais dit qu'il aimait les refs au foot.
1: C'est pour nous.

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on enchaîne cette récolte musicale du mois de mai avec un volet composé de reprises. On débutera par le mythique Unshaded Melody, popularisé dans la scène de la poterie dans Ghost. Cette fois, c'est le ténor Josh Groban qui s'y colle avec son album de reprise Cinématique. Il interprète le titre popularisé par Righteous Brothers en compagnie de Jennifer Hudson. Suivra une reprise ensuite jazz de Could It Be Magic par la Californienne Gabrielle Cavassa en featuring avec le saxophoniste Joshua Redman et le pianiste Paul Cornish. Pour rappel, Could It Be Magic, c'est Barry Manilow qui l'a interprété à la base. Et en France, on connaît plutôt la version d'Alain Chamfort, Le Temps qui court, reprise ensuite notamment par les Restos du Cœur, les Enfoirés, et aussi le boys band Alliage. Tout ça pour dire qu'on redécouvrira Could It Be Magic grâce à Gabrielle Cavassa juste après Unshaded Melody.

Et c'est le temps qui court, court, court, change les plaisirs. Voilà pour Alain Chauffort. Un peu de scène indé américaine, ça vous dit ? Ça serait pas mal après toutes ces reprises. On commencera avec le duo de Géorgie Lower Town. Composé d'Olivia Osby et Aja Weinberg, le groupe sort son troisième album studio, Ugly Duckling Union. On s'écoutera le titre Mice Protection. Et on enchaînera avec une fille d'eux, une Nepo Baby, Maya Hawke, la fille d'Ethan Hawke et Uma Thurman, et accessoirement actrice culte pour son rôle dans la série Stranger Things. Et elle est de retour dans la musique avec Maitreya Corso, son quatrième album studio, un joli petit CD folk sur lequel on retrouve notamment le titre Heavy Rain. On se l'écoutera juste après Mice Protection de Lower Town.

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1: Vous me connaissez, je laisse toujours un peu de place au R&B dans la récolte. J'en laisse encore plus si c'est en duo. On s'écoutera donc notamment Six Lake et son titre On Me. Celui qui a grandi à Atlanta invite pour l'occasion celui que je vous ai déjà fait découvrir dans la récolte, Odile. Mais avant ça, on ira à la découverte de la Soudanaise Dua Saleh et de son album Of Earth and Wires. Alors elle, quand elle invite... Elle fait pas les choses à moitié, puisqu'on retrouve notamment sur 3 des 11 titres de l'album Bon Iver. Ça nous fait bien évidemment plaisir, en témoigne l'un de ces 3 titres, Glow, que l'on s'écoute tout de suite.

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1: J'aime diffuser du R&B, mais j'aime aussi faire des grands écarts, surtout quand il s'agit de musique traditionnelle. On ira donc à la découverte de deux visions de la musique orientale. La première, celle de Tammy Crest et son son très rock. Le groupe originaire de Sahara nous offre Asikel. On s'écoutera la seconde piste du projet Inis Jam. Et juste après, c'est l'Algérien Tiff qui sera à l'honneur. Lui, ce n'est pas le rock qui l'attire, mais plutôt le rap. Après de nombreux EP, feats et singles, Toufik Bourarawa, de son vrai nom, sort enfin son premier album studio. Il s'intitule Savachouya, et Sava, que j'ai à le dire qu'une fois, puisque c'est le titre éponyme de l'album. Excellent jeu de mots, non ?

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Savashuya de Tiff. On approche de la fin de cette récolte et on a eu très peu de sons chill jusqu'à présent. C'est dommage alors qu'on est en plein printemps. Alors on va remédier tout de suite à ça avec l'un de mes coups de cœur du mois de mai, New Genea et leur album People of the Moon. Le duo napolitain invite à la fête Tom Misch, Fabiana Marton, Céline Attic, Gabriel Prado et Maria José Liergo. L'espagnol a d'ailleurs reçu deux invitations et c'est pas pour me déplaire puisqu'on s'écoutera un de ces deux morceaux, Accelera. Mais avant de le découvrir, c'est le trio indonésien Fi Marlowe's qui nous intéressera. Avec leur son rétro funky soul, on est directement embarqué dans le mood vacances. C'est ce que vous allez très vite ressentir à l'écoute de The Hotel Malibu, qu'on les écoute tout de suite.

Accéléra de Nougenea, Fit Maria, je sais, Liergo. La récolte de mai est sur le point de se terminer. Comme tous les mois, j'étais très heureux de vous la présenter. Merci à Clémentine pour la technique aussi. Ce soir, on se quitte avec l'ancien du groupe Fun, Jack Antonoff, et son second groupe, Bleachers. Lui et sa bande sont de retour pour un sixième projet studio intitulé Everyone for 10 Minutes, un projet très sympa où l'apport d'Evan Smith et Zern Odu au saxophone fait toujours son petit effet. Ça rappelle un petit peu les sonorités de John Helliwell chez Supertramp en son temps. On se quitte donc avec le titre Upstairs at Hell's et on se retrouve dans un mois pour la dernière de la saison.

0: Bonsoir les amis, comment allez-vous? Bon, j'espère que vous allez très bien, que vous êtes dans un endroit un peu frais, ou du moins ventilé, car ce soir vous aurez besoin quand même un petit peu de vous aérer, et oui. Même si, grâce au professeur, grâce à la machine à son, vous aérez l'esprit tous les mercredis, ou presque, ce soir il fait un peu chaud, et la programmation va faire en sorte que peut-être vous ayez quelques bouffées de chaleur, peut-être, c'est pas sûr. Parce que je vous explique en fait un petit peu le truc de la soirée, parce que on avait prévu un truc avec le professeur, bon, dont je vous parlerai pas parce qu'en fait c'est pas ce qu'on va faire. Eh oui, il y a eu des contretemps, enfin plus que des contretemps, il y a eu comment dire, pas un glissement temporel, ça il nous l'avait fait il y a quelques semaines, mais un truc un peu similaire, voilà, c'est-à-dire qu'en fait tout a basculé d'un coup. Il est arrivé tout à l'heure, bon, heureusement, on s'est un rendez-vous un peu en avance, histoire quand même que c'est surtout moi qui lui demande de venir un petit peu plus tôt, de façon à ce que, au cas où, je puisse improviser quelque chose, voilà. Et ce soir, justement, c'est tombé pile poil, puisqu'en fait ce soir il est arrivé en redingote avec un espèce de chapeau haute forme, un peu, un style très 19e siècle. Et il me dit, oui, ce soir, c'est un grand soir, je vais devenir spationaute, ce monde est pourri, ce monde est de la merde, prenons de la hauteur. Et il y a une espèce de camionnette qui arrive un petit peu après, avec un mec bizarre qui est descendu, et qui a descendu une espèce d'instrument qui ressemble, enfin un engin, ressemblait plutôt à un vague drone un peu bricolé maison, mais quand même de bonne taille, quoi. Et le professeur m'a dit, ce soir je vais prendre de la hauteur, donc je vais faire l'émission en direct de 30, 40, 50 mètres au-dessus de la radio. Je lui ai dit, mais techniquement c'est pas possible, il aurait fallu prévoir, peut-être qu'il y avait possibilité d'avoir un long câble, et puis voilà, tu disais des choses d'en haut, mais bon là ça va être très très compliqué. Même il me dit, mais si, il faut prendre de la hauteur, il faut pousser nos auditeurs et auditrices à prendre de la hauteur, et donc je vais le faire. Du coup je pouvais pas l'arrêter, hein. En plus il y avait son sbire qui était là, qui me regardait chelou, donc je lui ai dit ok, vas-y, décolle, moi je vais m'occuper du reste, voilà, et puis t'essaies de temps en temps de m'envoyer un petit peu des ondes, et puis je raconterai peut-être en fait ce qui se passe dans les airs, parce que le micro je peux pas te l'envoyer à 20-30 mètres. Donc le professeur est au-dessus de la radio, j'espère que, on va pas avoir d'ennui avec la marée chaussée, mais voilà, il est assez haut dans le ciel, et heureusement vous l'entendez pas, parce que c'est bien isolé ici, parce que sinon ça ferait un bordel d'enfer, bien que l'engin a quand même réussi à décoller et à se maintenir. Pour l'instant, j'ai pas entendu de bruit de chute, donc normalement, il est en hauteur, tranquillos. À prendre de la hauteur pour le bien commun. Bon, on va dire ça comme ça, pour excuser son absence. Donc du coup, moi, j'en ai profité. Comme de toute façon, il a pas emmené de quoi écouter la radio, je peux le dire. J'ai changé un petit peu la programmation. Donc voilà, moi, je vais pas forcément prendre beaucoup de hauteur. On va y aller direct. Mais quand même, on va démarrer par un morceau qui, normalement, va vous permettre de prendre un peu de hauteur.
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Eh oui, les temps sont difficiles, les temps sont difficiles. Je suis allé jeter un œil là pendant ces quelques morceaux, voir où en était le professeur. Bon, mais il est toujours en hauteur, il prend toujours de la hauteur. Il a l'air d'aller très bien. Alors, il y a un peu des pics qui passent autour, qui de temps en temps lui mettent un coup dans son chapeau, mais ça n'a pas l'air trop le déranger. Quant au Lascar qui l'accompagne, là, alors lui, il pilote le machin, et en même temps, il m'a dit, je le tiens avec une corde, comme ça, s'il tombe, hop, voilà, il est assuré. Bon, j'ai pas bien compris la logique du truc, mais c'est pas très grave. Voilà, bon, de toute façon, c'est comme ça. Avec le professeur, on voit jamais, mais alors jamais rien venir.

Alors j'espère que vous passez vous aussi un vrai bon temps. Hop là, et ça continue, bah, n'importe quoi. Mais ouais, le professeur est tellement haut qu'il m'envoie des ondes perturbantes. Je lève tout doucement ce morceau incongru. Bref, je vous disais quoi ? Je ne sais plus. Oui, j'espère que vous passez un bon moment. En tout cas, si c'est pas le cas, bah, c'est pareil. Allez, je vous ramène à l'école.

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2: Eh oui, c'est rien ça. C'est que la fin de la machine à son. Il y a pas de mal. Donc ce soir, vous avez écouté la dernière Ariski qui soignait Madame Fontaine, The Saints, les Who, les Dogs. Divine, Tom Parsons and the Spectrum Steel, Spectrum, tout court, Brov Gerard Johnson, Sim Bragas, Rito Macabra, The Pretty Things, The Animals, Les Problèmes, La Quatrième Volonté, The Stooge, Tessématique, Los Peyotes, Les Playboys, Rebels, diront s'il vous plaît, Ready Green, Les Guitares du Dimanche et André Williams, Buonanotte.

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4: Bonjour à toutes et à tous. Des banderoles et des t-shirts sur lesquels on a inscrit « Plus jamais ça ». Plusieurs milliers de personnes dans les rues de Florence où s'était lancée tout à l'heure la marche blanche en hommage à Liana. Cortège qui compte la famille, les élus locaux et de nombreux anonymes venus saluer la mémoire de cette collégienne retrouvée morte vendredi soir, une semaine après sa disparition. Une marche blanche aussi à Laval en Mayenne ce matin. Hommage cette fois à Mélanie, mère de famille retrouvée morte jeudi à 39 ans. Son ancien compagnon, un homme de 32 ans, s'est rendu aux forces de l'ordre, il a reconnu avoir étranglé la victime, mère de 3 enfants. Il s'agit du 46e féminicide recensé en France depuis le début de l'année. 6 personnes placées en garde à vue à Paris, dont 2 pour violence sur des élus. Après l'agression hier soir de la maire socialiste du 10e arrondissement, Alexandra Cordebar, et du député écologiste Pouria Amirsha, ces individus appartiennent au collectif catholique Civitas, un groupe intégriste officiellement dissous. Ils protestaient contre l'ouverture d'une installation artistique dans une église de la capitale, dans le cadre de l'événement Nuit Blanche. Dans l'actualité internationale, déjà 100 jours de conflit au Moyen-Orient et Beyrouth visé par de nouvelles frappes. 2 immeubles du sud de la capitale libanaise, bastion du Hezbollah, ont été ciblés par Israël. L'État hébreu n'avait plus frappé cette zone depuis le 28 mai. Il se justifie en disant réagir à des tirs du Hezbollah sur son territoire. Israël qui a aussi ciblé un poste de police du sud de la bande de Gaza. Le Hamas fait état de 5 morts et 17 blessés. Et puis plus de 1,2 million de catholiques rassemblés à Madrid. Le pape Léon XIV a célébré une messe en centre-ville en présence du couple royal espagnol. Il s'agit du 2e jour de visite de sa sainteté qui doit rester une semaine de l'autre côté des Pyrénées. On termine par le cyclisme. Victoire française sur la première étape du Tour Auvergne-Rhône-Alpes cet après-midi en Isère. C'est le nouveau nom du Critérium du Dauphiné. Alex Baudin de l'équipe IF s'est imposé et a pris le maillot jaune au terme d'une longue échappée. Le français Paul Sexas a terminé avec les autres favoris. Une nouvelle étape vallonnée attend les coureurs demain. Très bonne fin d'après-midi à notre écoute.
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9: Salut à tous, c'est Hugo, vous êtes bien sur Radio Campus Montpellier et on se retrouve aujourd'hui pour l'agenda culturel de la semaine. On commence tout de suite. Dimanche, pour remplir les stocks et pouvoir les approvisionner toute l'année, de nombreuses banques alimentaires organisent une deuxième collecte annuelle au printemps. Les bénévoles seront présents sur 1, 2 ou 3 jours suivant les magasins, les vendredis 5, samedi 6 et dimanche 7 juin midi, aux portes d'environ 80 magasins du département. Hypermarché, supermarché, supérette et petites épiceries de village. Enfin, c'est le dernier jour du Fest Autisme. Le Fest Autisme, c'est un festival solidaire et inclusif pour voir le monde autrement. Proposé par l'association Lions Club Juvignac, en partenariat avec la ville de Juvignac, le festival inclusif Fest Autisme vous convie à un week-end de sensibilisation aux réalités de l'autisme. Au programme de la journée, match d'impro. Objectif, des comédiens d'improvisateurs, créer une ambiance conviviale et partager du rire avec vous. Merci à tous pour votre écoute, c'était l'agenda culturel de la semaine et nous on se retrouve la semaine prochaine.
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9: Bonjour à tous, ici Hugo de Radio Campus Montpellier pour Univox. Dans cet épisode, j'ai souhaité me pencher sur l'accès à la culture dans un contexte particulier, celui du milieu carcéral. Avant toute chose, petit point vocabulaire. La culture se définit comme l'ensemble des connaissances, des pratiques, des arts, des valeurs et des traditions qui façonnent une société ou un groupe humain. Elle permet aux individus de comprendre le monde, de développer leur esprit critique et de créer du lien avec les autres. Nous allons voir ensemble, à travers diverses interviews, le rôle essentiel que cette dernière peut jouer, les potentielles difficultés à y accéder ou encore comment elle est mise en place et tout cela en milieu carcéral. J'ai donc tendu le micro en premier lieu à Lucie Alidière, maître de conférences en sciences du langage au sein du laboratoire L'Humain de l'Université Paul Valéry de Montpellier. Elle est spécialisée dans l'étude des interactions pédagogiques dans des contextes dits contraints.
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13: Bonjour, je travaille en tant que maître de conférences en sciences du langage au laboratoire de recherche L'Humain. Et également donc au sein de l'Institut des technosciences de l'information et de la communication. Mes travaux de recherche s'inscrivent essentiellement dans l'étude des interactions pédagogiques dans des contextes fortement contraints et en tout premier lieu celui de la prison.
9: Quelle place occupe la culture aujourd'hui en milieu carcéral ?
13: Alors pendant très très longtemps, la culture comme l'enseignement est une activité qui font l'objet en fait de dispositifs dans tous les établissements pénitentiaires en France, avec au sein des établissements des services dédiés, hein, des actions qui sont donc faites en détention, qui sont relayées et souvent qui sont chapeautées par les services pénitentiaires d'insertion et de probation. Il y a aussi tout un tissu associatif qui agit pour la promotion et le développement de la culture en milieu carcéral. Depuis maintenant 2 ans, la culture a été érigée au rang d'activité ludique, ce qui a eu pour effet notamment de bon nombre de crispations, des coupes budgétaires, donc un ralentissement assez, je dirais même un gros frein mis sur le développement de ces actions en milieu carcéral, alors même qu'on sait au même titre que l'accès à l'éducation, que ces activités-là sont essentielles d'une part parce qu'elles permettent d'occuper le temps de la détention, d'autre part évidemment parce que bah, ces signes d'ouverture vers l'extérieur, ces signes également de possibilités et de situations qui vont permettre la rencontre avec un tissu associatif, des artistes, des institutions autres que l'institution pénitentiaire.
9: Est-ce qu'on peut identifier d'autres freins à cet accès à la culture ?
13: Évidemment, ces freins, ils sont avant tout ceux générés par l'institution elle-même. Les exigences sécuritaires, qui sont les exigences premières d'une institution carcérale, et donc qui primeront systématiquement sur tout le reste, constitue évidemment un frein, en tout cas des contraintes dont il faut tenir compte, avec lesquelles il faut négocier en permanence à partir du moment où on développe ce type d'activité avec les personnes en détention. Les freins, ils sont aussi liés aux formes d'éducation à la culture qu'on a reçues ou pas. En l'occurrence, pour une grande partie de la population, cet accès à la culture, il n'a pas été possible, ou il a été fortement contraint bien avant l'entrée en prison. Donc si pour beaucoup, il s'agit souvent de première fois d'accès à des formes artistiques, à des rencontres, à des productions, puisqu'on très souvent dans les actions qui sont développées, évidemment on vient mobiliser les personnes incarcérées. Donc on a ce type d'action qui permet à des moments précis de cet accès-là à des personnes qui ont très peu eu la possibilité de se rendre dans des musées avant, dans des expositions. Donc il y a une forme d'acculturation à la culture, quoi.
9: Comment se construisent les programmes culturels en détention ? Qui en est à l'origine et qui y prend part ?
13: Alors on a des institutions comme la DRAC, comme le DISP, comme la Ligue de l'enseignement et tout un réseau associatif qui impulse diverses actions. Y participent à la fois pour l'organisation, mais aussi pour les aspects financiers, donc les services pénitentiaires d'insertion et de probation, et évidemment, ils sont systématiquement associés les directions d'établissements pénitentiaires qui vont donner les autorisations d'entrée, de sortie, de déroulement des événements, et qui vont également être là pour sélectionner les personnes détenues qui vont juger aptes à une participation collective, au déroulement de quelque chose de collectif et sur du long terme. À l'intérieur même des établissements, il y a des services qui coordonnent l'action culturelle. Donc on a un coordinateur et une petite équipe qui va favoriser en fonction des années telle ou telle thématique, faire travailler telle et telle association et fédérer comme ça, tout en devant évidemment composer avec les budgets qui sont mis à leur disposition.
9: Est-ce qu'il y a des formes artistiques qui sont plus présentes ou peut-être plus efficaces que d'autres ?
13: Alors, certaines formes artistiques comme la pratique de l'éloquence ou la pratique théâtrale sont quand même beaucoup développées. On pourrait également parler de la pratique de l'écriture. Et donc, il y a beaucoup d'ateliers qui sont proposés sur la pratique de l'écriture, le fait de se raconter ou tout simplement l'écriture qui consiste un peu à partir de thèmes, à écrire de manière spontanée, sans direction particulière. D'autres formes aussi, comme notamment la pratique de la peinture et des fresques plus particulièrement, ça aussi, ça se développe, c'est beaucoup développé dans ce secteur-là. Et après, on a ponctuellement, on le sait notamment par les médias, il y a des acteurs, des actrices, des humoristes qui interviennent de manière très ponctuelle en prison et qui permettent aussi l'occasion de se représenter la culture, d'assister à un petit concert, d'assister à une expo, d'assister à une représentation de théâtre.
9: Que se passe-t-il après la sortie et est-ce qu'il y a une continuité dans cet accès à la culture ou est-ce qu'au contraire on a une rupture ?
13: Cette continuité, dans les faits, a beaucoup de mal effectivement à se mettre en œuvre puisque lorsqu'on sort, le principal souci, c'est le logement, c'est le travail, c'est le lien avec la famille et l'entourage proche. Donc évidemment que cet accès à la culture est en arrière-plan. Je pense après que pour beaucoup de personnes qui arrivent à maintenir et développer ce lien, c'est parce qu'il y a une appétence qui était avant la prison ou qui s'est développée pendant la détention. Mais en tout cas, les institutions culturelles aujourd'hui mettent énormément de choses en œuvre pour faciliter et proposer cet accès.
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9: Nous allons maintenant à la rencontre de Yacine Yayaoui à Wake Up Café. L'association Wake Up Café accompagne des personnes détenues ou sortant de prison afin de les aider à réussir leur réinsertion sociale et professionnelle sans récidive. Grâce à un suivi humain, des ateliers, une communauté d'entraide et un accompagnement vers l'emploi, elle aide les Wakers à reconstruire leur vie et retrouver leur place dans la société. Yacine a rencontré la culture en prison grâce à son frère et c'est ce qui lui a permis de s'en sortir à la suite d'un long processus personnel. Il s'appuie aujourd'hui sur son histoire pour sensibiliser les Wakers à la culture. On l'écoute tout de suite.
14: Alors moi je m'appelle Yacine, je suis responsable pédagogique à Wake Up Café, l'association de réinsertion de détenus en lutte contre la récidive évidemment. Alors avant ça j'ai travaillé dans les musées parisiens, donc j'ai travaillé à la Réunion des musées nationaux pendant deux ans aussi au musée Picasso. Avec le président Laurent Lebon qui m'avait embauché à l'époque, puisque j'ai un parcours atypique, puisque j'ai connu la détention et j'ai fait une longue peine. Dans mon parcours, j'ai été condamné à 15 ans de réclusion criminelle. Sur 15 ans, j'ai fait 8 ans et j'ai préparé ma conditionnelle. Ensuite, j'ai travaillé dans les musées. Voilà, et c'est comme ça mon parcours de la prison au musée et des musées à l'association.
9: En prison, tu as découvert et tu as eu accès à la culture sous plusieurs formes. Est-ce que tu peux m'en parler un petit peu et me dire comment tu l'utilises aujourd'hui et comment tu essaies de la transmettre ?
14: Moi, je fais attention à ça parce que la culture, avec un grand C, on peut mettre tout dedans. Hein, mais évidemment, la théologie, la peinture, la musique, la politique, tout est culture, on peut dire. Mais comment j'en suis arrivé dedans ? Alors, c'est que le savoir, c'est un long processus. C'est pas comme ça. On peut pas atterrir comme ça par la culture du jour au lendemain. Comme ça, ça a été un long processus de curiosité, de sensibilité, de douleur aussi. Puisque tu souffres et puis tu te poses des questions existentielles. J'avais perdu un frère de la maladie à l'époque, du cancer, et qui était d'une vieille génération, qui écoutait Brel, Brassens, Léo Ferré, Jean Ferrat, Serge Reggiani, etc., qui m'a transmis tous ces grands auteurs. Et c'est comme ça que je suis rentré en immersion dans la grande culture et la grande littérature. Très, très simplement, hein, je peux dire, par exemple, si... puisqu'on est au pays de Brassens, hein, on n'est pas loin de Sète, car Brassens parlait de Paul Valéry dans sa chanson « Supplique pour un enterrement de Sète » sur la plage de Sète. Moi, j'allais chercher à la bibliothèque qui était Paul Valéry. Et donc, je fais un travail comme ça, d'une sorte d'archéologie un peu du savoir, pour reprendre les termes de Foucault. Je creuse, j'ouvre des portes dans les chansons, et je m'intéresse un peu à la culture. Alors, comment j'y suis arrivé ? Ça a été difficile, parce que c'est dur de lire quand tu as quitté l'école en cinquième, comme moi. Mais j'ai voulu faire un pari de pouvoir m'élever et un peu casser les barrières des classes sociales, et d'aller chercher un peu la culture par le haut, et pas par le bas. Et donc, les grands auteurs m'intéressaient. Et donc, voilà, donc pour le faire très rapidement, j'ai emmagasiné beaucoup de savoir en prison, j'ai beaucoup lu. Je me suis enfermé dans la littérature, la peinture, la philo, etc. Je me suis cultivé, alors seul, hein, puisque j'ai un dictionnaire et de la curiosité, et des livres. Et ensuite, j'ai capitalisé ce savoir, je l'ai cristallisé, matérialisé par un travail. Et aujourd'hui, je transmets, où je travaille à Wake Up Café, je transmets mon savoir. Alors, je vulgarise le savoir, évidemment. Hein. Je vais pas arriver comme ça, surtout avec ce qu'on appelle les Wakers, ceux qui sont à Wake Up Café. Je ne vais pas arriver comme ça en disant, voilà, je vais vous parler de Victor Hugo. Ça ne marche pas. Je vais pas d'abord parler des vies obscures de ces grands artistes. Je vous donne un exemple. Je vais faire un atelier demain sur, par exemple, Caravage. Comment je vais faire ? Je ne vais pas leur dire, je vais vous parler du clair-obscur et de la Renaissance. Ça, ils s'en foutent. Ça pénètre pas. Par contre, si je pars de la vie de Caravage, qui a été une vie de voyou. Donc si je leur parle d'abord de ça, sa mort, c'est des hameçons. Et tu fais la même chose, par exemple, avec Verlaine, qui a tiré sur Arthur Rimbaud. Et ensuite, je monte en crescendo, tout doucement, par dose homéopathique, et je les amène vers une culture classique. Et c'est comme ça que ça marche. Alors, ou demain, si je vais parler même de Versailles, par exemple. Alors, Versailles, c'est un peu différent. Je vais vous parler d'un homme qui s'appelle Nicolas Fouquet, qui a pris perpétuité, parce qu'il s'est opposé au roi. Et tout doucement, en fait, je monte vers la culture classique de Versailles. Voilà, sans qu'ils s'en aperçoivent. D'ailleurs, il y a même un détenu, un Waker, qui m'a dit « Ouais, mais c'est de la faute à Colbert !» C'est Colbert, c'est pas Louis XIV, c'est Colbert qui a poussé, Louis XIV à enfermer Fouquet. Et voilà, ça a marché, et j'étais content de ça.
9: Est-ce que tu as observé du coup des effets concrets sur la motivation ou sur le parcours des Waker?
14: Oui. Alors en même temps, je sers d'exemple, de lanterne un petit peu. Puisqu'ils se disent aussi, donc s'il lui est arrivé, avec ce qui lui est arrivé, pourquoi son long parcours qui a été difficile, il a réussi à s'en sortir, comment il a fait? Alors moi j'arrive, je le fais pas avec une prétention, parce que je fais très attention avec le savoir pour pas être condescendant, et donc j'explique mon parcours en disant qu'il y a quand même des grandes difficultés. D'ailleurs je reprends un peu le terme d'un penseur qui disait « il n'y a pas d'entrée en culture sans exil de soi ». Et moi je leur dis « faut sortir de sa condition ». Je dirais là « t'es sûr de toi, t'es bourré de certitude, il faut sortir de ça pour pouvoir essayer d'ouvrir notre porte ». Et ensuite vers l'altérité et déconstruire le rapport à ce qu'on a été dans la délinquance, le rapport à l'argent.
9: Tout à l'heure, tu me parlais un peu du coup de la connaissance qui permettait de renverser un peu les classes sociales. Est-ce que la culture, au sens large, ça permet aussi donc de créer un lien avec la société, de pouvoir s'y réintégrer, et comment?
14: Comme on dit, réduire les mots, c'est réduire la pensée. Et si tu élargis le domaine de la pensée par la culture, par les mots, alors évidemment, ça remplit pas le frigo, hein, c'est pas concret, mais ça te donne une dignité intérieure. Et à partir du moment où ça te donne une dignité intérieure, tu n'as moins de complexe vis-à-vis d'une société où le savoir a été pratiquement kidnappé. Le savoir est kidnappé dans une société où l'élite, alors c'est pas moi qui le dis, hein, même Bourdieu en parle, hein, dans le déterminisme social, etc., ou même quand il parle de la fréquentation des musées, etc. Donc, cette façon de l'entre-soi, je leur dis, il faut aller le chercher, il faut chercher le savoir pour pouvoir casser ça, pour pouvoir appartenir un peu à une société et d'essayer de prendre sa place. Et ça passe par les mots. Plus tu t'enrichis avec les mots, plus tu t'enrichis à la curiosité, plus tu t'ouvres au monde, et plus tu as plus de facilité ensuite à pouvoir retrouver un travail, de poser, parce que c'est important de se présenter devant un employeur, de savoir parler, savoir structurer un texte, savoir discuter, savoir parler, tout ça, ça fait partie de la culture et des mots.
9: Si on parle un peu du coup de la du contexte donc des centres de détention, est-ce qu'il y a des freins à l'accès à la culture pour les détenus en prison, et peut-être quels sont-ils?
14: Le problème pour moi, c'est pas parce qu'on met tout sur l'administration pénitentiaire. Pour moi, c'est pas que ça. C'est un problème bien en amont. C'est un problème qui est sociétal. Pour le coup, je vais reprendre un peu ce que disait Régis Debray, hein, il parlait de la déculturation d'une société. Et donc, ce n'est pas qu'en prison qu'il y a un manque de culture, c'est aussi dans une société où tout va très vite. Et donc, je dirais que cette dictature de l'instant, cette

0: à la décadence. Et même Pasolini, d'ailleurs, le grand écrivain italien, qui disait « il y a des prisons sans murs ». C'est ça le système de l'ultra-consommation. C'est des prisons sans murs. Voilà. Donc il faut s'échapper de ça, parce que l'argent est roi en prison. Les gens pensent qu'il y a une véritable idéologie qui vient de l'extérieur, évidemment, hein, mais qui est à l'intérieur, qui, pour ceux qui sont dans cette déshérence culturelle, ou ceux qui sont vraiment dans une misère affective, ou même misère sociale, pour eux, l'argent est roi. C'est l'argent avant tout, qui va permettre de t'acheter une dignité, et mais ce qui est faux. C'est la culture qui permet de donner une dignité. Puisque plus tu t'enrichis, plus tu développes en toi une force, et plus tu te débarrasses de ce qu'on appelle l'inutile, et de garder l'utile.
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2: Je suis finalement allé voir Yann et Kevin, deux Wakers, qui m'ont raconté leur expérience de la culture en prison.
3: Okay. Moi je m'appelle Yann, j'ai 25 ans, et je suis arrivé à Wake Up Café exactement le 11 février 2026. J'ai connu Wake Up Café par une association qui s'appelle le DIS, qui est une association spéciale pour les jeunes consommateurs, où il y a des éducateurs spécialisés pour les addictions. Et ils m'ont orienté vers Wake Up Café cet été quand j'étais en vacances à Montpellier. Je me suis rendu à Wake Up Café, j'ai eu un premier entretien avec eux, ça s'est super bien passé, et depuis ce jour, je suis tous les jours à Wake Up Café.
4: Quand tu étais en détention, tu avais accès à de la culture, tu sais, culture au sens large, comme on disait, ça peut être des livres, musique, des films, du sport, enfin peu importe. Est-ce que tu avais accès à ça?
3: Alors le sport, on pouvait le faire en promenade. Ensuite, également dans certains modules de la prison, comme par exemple le module respect, qui est pour les détenus en général correct, ou les détenus qui travaillent, tu as des salles de sport où tu peux faire du sport, bien sûr. La musique, on a la télévision en cellule où, bon, on n'a pas le droit, mais on a les téléphones, donc de la musique, évidemment, on y a accès. Voilà, je veux dire, on n'est pas privé de la culture. On a une bibliothèque, on est... Enfin, franchement, pour une prison, on a quand même accès à beaucoup de choses.
4: Et est-ce que du coup, cette culture au sens large, elle a joué un rôle pour toi en prison ou pas forcément?
3: Personnellement, moi, j'ai beaucoup regardé la télé en prison, des documentaires, donc ouais, je me suis pas mal cultivé en prison, j'ai lu des livres, j'ai vu des films qui m'ont sensibilisé sur certaines choses, sur certains actes que, par exemple, j'aurais pu commettre ou que j'ai déjà commis.
4: Et est-ce que peut-être des fois la culture, comme tu disais, t'as lu des livres, des documentaires surtout, est-ce que des fois ça t'aide un peu à garder un lien avec l'extérieur?
3: Dans la vie sociale peut-être, je dirais que oui, parce que par exemple je dis « ah bah tiens, je connais ce livre », puis on en parle, et puis ça peut ouvrir des sujets de discussion, ça prouve qu'on a un petit peu de culture générale aussi.
4: Et est-ce que du coup tu as déjà participé à des activités culturelles, c'est qui étaient proposées par la prison? Je sais que des fois il y a des ateliers d'écriture, des ateliers de musique, théâtre.
3: Ateliers d'écriture non, mais après j'ai quand même suivi un suivi scolaire pour me faire une petite remise à niveau en détention, donc on a fait du français, des maths, de l'histoire géo. Bon, même si c'est des choses que je savais déjà faire, au moins c'est des choses qu'on m'a rappelé et que maintenant qui me servent dans la vie de tous les jours, hein, c'est la culture générale, hein, tout simplement.
4: Et est-ce que tu penses que la culture, ça peut t'aider, je sais pas, à la réinsertion, ou c'est quelque chose que tu peux continuer une fois que t'es dehors, ou c'est quelque chose auquel tu penses plus forcément, ou t'as d'autres préoccupations?
3: Le sport, ouais, le sport ça m'a motivé. C'est maintenant je fais pas mal de sport, enfin j'en fais au moins deux fois par semaine. Mais après oui, j'ai pas vraiment autre chose à penser en ce moment, comme me trouver un logement, trouver un emploi. J'ai pas mal de démarches à effectuer, j'ai des démarches de soins qui sont obligatoires, j'ai des démarches professionnelles qui sont obligatoires, j'ai des rendez-vous avec conseillers pénitentiaires d'insertion qui sont obligatoires également.
5: Donc moi c'est Kevin, puis j'ai rencontré Wake Up Café en détention quand j'étais à Bois d'Arcy, du coup durant l'année 2024 et 2025. Ensuite à ma sortie de détention, j'ai rejoint Wake Up Café à Montpellier via mon aménagement de peine du coup, et voilà, du coup je suis en semi-liberté et je suis suivi par Wake Up Café.
4: Est-ce que tu peux me dire si pendant ta détention, tu as eu accès à la culture au sens large, la musique, livres, cinéma?
5: Alors pour être tout à fait honnête, on a la télé en prison, mais on a aussi, sans se cacher, des téléphones. Du coup, niveau accès à la culture, oui, on y a accès. Après, c'est l'envie de s'y intéresser qui peut être un peu plus compliqué à avoir. Ouais, après, la culture en prison est accessible.

0: Et du coup, cette accessibilité, ça te semblait suffisant ou peut-être c'était un peu limité des fois et pourquoi ?
1: Alors, l'accessibilité est suffisante, mais en fait, il faut la demander. Et en fait, personne, enfin, il n'y a pas grand monde en prison qui va te pousser à t'intéresser à la culture. Du coup, le choix doit venir un peu parfois de soi-même. Et du coup, voilà. Mais après, ça reste relativement accessible quand tu fais les démarches qu'il faut.
0: Et dans ton cas, est-ce que tu peux me dire quel rôle a joué la culture pour toi au quotidien ?
1: Alors, j'ai beaucoup lu quand j'étais en détention, plus que le reste d'ailleurs. Du coup, bah, ça te permet de s'évader, entre autres. Après, pour être plus terre à terre, tu vas augmenter ton vocabulaire, ton langage, ton parler. Ça te permet de voir. Bah, même, de toute façon, tu fais des choses que tu n'aurais pas fait dehors. Du coup, il y a des bouquins que je lisais pas avant, que par exemple j'ai lu. Puis même, ça m'a apporté pas mal de choses aussi vis-à-vis de la détention. Le fait que je participe au prix Goncourt des détenus, ça m'a apporté, bah, c'est pas cool d'en parler, mais en vrai ça a beaucoup servi pour les remises de peine. Et du coup, après, ouais, si, c'est quand même intéressant, ça aide à passer le temps.
0: Est-ce que tu viens de me dire que oui, mais est-ce que tu as participé à des activités culturelles comme les ateliers d'écriture et en l'occurrence, ouais, le prix Goncourt? Et est-ce que tu peux me détailler un peu ce que c'est? Et voilà.
1: Alors pour le prix Goncourt, on avait, bon, c'est comme la sélection du Goncourt dehors, du coup c'est 14 livres à lire sur l'espace de 2 mois et demi, c'est les mêmes que la sélection Goncourt des lycéens ou du grand public, du coup on a les mêmes choix à faire. Ensuite de ça, on a eu des délibérations à la bibliothèque Georges Pompidou, et pareil on avait une sortie culturelle à l'Académie française, où on avait pu voir... les académiciens, on en a vu 3, et visiter globalement l'Académie française. Ensuite de ça, bah, les ateliers en détention. Après, par contre, mis à part le prix Goncourt, c'est vrai qu'il n'y en a pas tant que ça qui sont proposés pour bah, un style atelier d'écriture ou quoi, ou même Eloquentia, par exemple, à Bois d'Arcy, on ne l'a pas. T'as pas de concours d'éloquence comme ça. Mais sinon, après, bah, t'as tout ce qui est activité culturelle un peu plus large, style échec ou ciné-débat, etc. Du coup, voilà, c'est des activités qui sont intéressantes à faire, mais après, bah, en fait, les détenus vont faire ça beaucoup pour s'occuper. Du coup, après, faut trouver les bons avec qui en parler, etc. Et du coup, voilà, après, ça crée une sorte de communauté avec des mecs qui font en général les mêmes activités. Et du coup, après, ces mecs-là s'en sortent ensemble en général.
0: Est-ce que tu penses que la culture, elle peut réellement aider à la réinsertion après la prison? Et pourquoi? Ou peut-être à l'inverse, pas forcément, parce que quand on sort, on a d'autres préoccupations, voilà.
1: Alors ouais, la culture peut aider parce que forcément quand tu tombes en prison, après ça dépend toujours pourquoi tu y es, les circonstances, etc. Mais l'avantage, si on peut appeler ça un avantage, c'est que forcément vu que t'es pas dans ton univers, on va dire, familier ou quoi, tu vas t'intéresser beaucoup plus à ce qui t'entoure autour de toi. Du coup, si t'as accès à la culture et que les gens te chauffent un petit peu à t'y intéresser, tu peux littéralement changer ta vision du monde juste en t'intéressant justement aux autres ou à ce qui t'entoure un peu plus. Ouais.
0: Du coup, les activités culturelles, est-ce que tu peux me dire comment elles sont perçues par les détenus en général? Est-ce qu'il y a un intérêt ou c'est plutôt une indifférence?
1: Pour être tout à fait honnête, quoi qu'il arrive, c'est comme n'importe quelle activité en détention. La plupart des mecs font des activités pour avoir ce qu'on appelle les remises de peine supplémentaires, les RPS. Que ça soit le sport, que ça soit toutes sortes d'activités, le travail, les formations ou quoi. De base, il y en a très peu qui vont s'intéresser à ça pour ce que c'est réellement. C'est vraiment de base pour s'entendre plus globalement et prouver qu'on a fait quelque chose en détention. Après, il y en a qui s'y intéressent vraiment et qui vont vraiment en retirer quelque chose. Mais c'est pas les plus nombreux.
0: Et est-ce que tu as certaines expériences culturelles que tu as vécues là-bas qui t'ont marqué durablement ?
1: Bah, je vais encore en parler encore une fois, mais le prix Goncourt des détenus, mine de rien, c'était quand même une sacrée expérience parce qu'après, ça te fait voir... Bah déjà, ça te permet de sortir un petit peu du milieu carcéral quand t'es en permission. Bon, même s'il y a les surveillants qui te suivent ou quoi, hein, c'est pas trop... T'es encore enfermé, quoi. Mais sinon, oui, ça te permet quand même de voir différentes choses. Ça te permet de rencontrer aussi d'autres détenus de d'autres prisons qui sont là aussi pour la même thématique. Du coup, c'est pas mal, ouais. Ça permet de s'ouvrir un petit peu. Après, une activité aussi qui m'a beaucoup marqué quand j'étais en détention, c'était le théâtre, parce que j'en fais jamais. J'en avais jamais fait. Mais là, c'était une bonne occasion avec que des mecs en plus qui pensent pas faire ça du tout, du coup après ça crée une bonne cohésion, on s'amuse bien.
0: Est-ce que tu vois les nouvelles technologies du numérique comme internet, les tablettes, les télévisions, ça change un peu voilà, l'accès à la culture en prison selon toi?
1: Alors officiellement, vu qu'on n'est pas censé avoir internet, Officiellement, je te dirais non. Mais officieusement, concrètement, oui. Alors, le truc, c'est qu'après, on a tous un téléphone en prison, on va pas se mentir. Et le truc, c'est que c'est peut-être ça aussi qui bloque la culture quelque part, parce que forcément, si t'as ton téléphone, t'es toujours en contact avec le monde extérieur, t'es toujours en contact avec ce qui t'a fait tomber en général ou tes problèmes de dehors. Du coup, c'est en soi l'accès à la communication à l'extérieur est un frein pour s'intéresser justement aux nouveaux types de culture ou quoi, parce que tu vas rester dans ton milieu. Tu vas, si t'as ton téléphone, tu t'en fous. Après, tu sors pas de ta cellule ou quoi, tu vas faire ta peine, mais tu vas parler encore avec le même mec de dehors. Quand tu vas sortir, t'auras les mêmes objectifs qu'avant.
2: Univox.
3: Malgré les freins administratifs qui existent parfois en prison, le véritable enjeu dépasse largement les murs de l'établissement pénitentiaire. La difficulté d'accès à la culture touche aussi une partie de la société à l'extérieur, où les inégalités sociales, économiques et éducatives éloignent déjà de nombreuses personnes des pratiques culturelles. Pourtant, la culture en prison joue un rôle essentiel. Elle permet de recréer du lien, de développer l'esprit critique, de reprendre confiance en soi et d'envisager une réinsertion plus durable. La prison ne fait souvent que refléter ses exclusions préexistantes et les accentuer davantage. Ainsi, la question de l'accès à la culture interroge non seulement les institutions, mais aussi la place que chacun accorde à la curiosité, au savoir et au partage culturel dans la société.
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3: Bonsoir à toutes et à tous, bienvenue sur Campus FM Toulouse et Radio Campus Montpellier. Je suis Gons et c'est le Melodious Mosaic Radio Show. On est ensemble pour 1h30 de musique et on attaque avec Milton Nascimento et Lo Borges. 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

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On se retrouve dans 15 jours sur Campus FM 94.

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